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2: Alors ce matin, Caro, tu as décidé de rendre hommage au travail acharné et sans relâche des abeilles.
3: Des petites abeilles. Je savais que tu allais aimer cette info et que tu n'allais pas te moquer de moi.
2: Non.
3: Est-ce que tu sais combien d'abeilles il faut à la louche pour faire un kilo de miel? À la louche. Combien d'abeilles pour faire un kilo de miel? Vous pouvez donner vos chiffres, Lucas.
4: Combien d'abeilles pour
3: combien
4: faire
3: d'abeilles
4: un kilo
3: pour faire un kilo de miel?
4: Je sais pas, 100 abeilles.
3: 100 ouais,
5: j'allais dire
3: Lucas,
5: pareil.
3: Ouais.
5: J'aurais dit un peu plus, mais en centaines, ouais.
3: 6 000.
2: Ah oui, quand même.
3: Vous êtes loin, mais comme d'habitude, vous êtes loin. Ouais. 6 000 abeilles pour produire seulement un kilo.
2: Oui, j'adore cette attaque.
4: Petit tacle.
3: Et elles doivent visiter, pour faire ce 1 kilo de miel, elles doivent visiter près de 800 000 fleurs.
2: Ah oui.
3: Butiner 800 000 fleurs. Vous vous rendez compte? Donc c'était ça que je voulais vous dire. Je voulais vous dire qu'à chaque fois que vous prenez une cuillère de miel, pensez au travail acharné de ces petites abeilles.
2: J'adore te voir aussi admirative des abeilles quand tu vois dans quel état elle est, quand il y a une abeille qui tourne à 2 mètres autour d'elle.
5: Oui, c'est vrai.
2: Tu te souviens encore, ça hurlait.
3: Oui.
2: Et
3: oui.
2: Même à la radio, tu l'as fait en direct.
3: Et car je ne suis pas une fleur.
2: Non,
3: elles ne peuvent pas me butiner et se poser sur moi et croire que je suis une marguerite.
2: J'en ai marre d'être une fleur. Arrêtez, je suis une femme, je ne suis pas seulement belle. Arrêtez de me prendre pour une fleur. Cette femme est folle.
3: Voilà, non, mais je me suis dit, c'est bientôt l'heure du petit déjeuner. C'est un ingrédient hyper bon pour la santé.
4: C'est tellement bon le miel.
3: C'est tellement bon. Et finalement, quand
2: ça dépend des miels. Il y a des je trouve qu'il y a des miels qui ont des goûts moins.
3: Ah là là, le miel de fleurs, le miel de thym, le miel des montagnes, le miel de Corse, j'en ai rapporté.
2: Ah oui,
3: ça, je peux vous dire que chaque matin.
4: T'attends quoi pour l'amener ici?
3: Oui, ça, c'est vrai que j'ai fait un peu mon égoïste, je n'ai pas partagé.
4: Ouais, je trouve aussi,
2: Je ne savais même pas que tu avais acheté du miel en Corse, donc c'est encore mieux. Allez, Van Halen, tout de suite, jump, on est sur RFM, restez avec nous, 6h-10h, il y aura plein d'infos sur les abeilles, sur les mouches, sur tout. Allez, restez avec nous.
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2: Alors aujourd'hui, dans Il ne peut en rester qu'un, on va falloir choisir entre trois moments marquants de l'équipe de France de foot.
3: Alors, on va jouer avec une auditrice ou un auditeur d'RFM. Salut ma Julie.
4: Bonjour.
2: Ça va ma belle?
4: Ah, ça va super bien.
3: Oui. Est-ce que t'as regardé le match?
4: Bien sûr. Du coup, un peu fatiguée ce matin, mais voilà, comme tout le monde.
2: On l'est tous.
4: Voilà, courage. Allez, on accueille Céline qui habite à Pujol-sur-Siron en Gironde. Bonjour
2: Céline.
5: Bonjour Philippe, bonjour Caroline.
2: Ça va ma belle?
5: Oui, ça va.
2: Toi aussi, t'as un beau soleil en Gironde?
5: Oui. Ouais. Bon, pour le moment, c'est un peu couvert, mais il arrive.
2: Ah ouais, il va faire bien chaud, c'est ce qu'on nous a annoncé.
5: Oui.
2: Hein. Protège-toi. Allez, ma Céline, tu vas nous départager. Merci d'abord de jouer avec nous si tôt le matin. Et avec trois moments forts du foot français. Allez, on y va, Caro.
6: Vous le croyez ça? L'équipe de France est championne du monde en battant le Brésil. 3-0, deux buts de Zidane, un but de Petit. Je crois qu'après avoir vu ça,
2: on peut mourir
6: tranquille. Enfin, le plus tard possible, mais on peut.
3: C'était Thierry Roland, c'était en 98.
2: Il avait toute la joie que t'entends dans sa voix. Le mec, toute sa vie de commentateur sportif, il a attendu ce moment.
7: Ouais,
2: qui était un mec extrêmement sympathique.
3: Ça va être difficile
2: Roland.
3: De faire mieux que ça. Deuxième extrait, c'est ça.
8: Oh Zinedine, pas ça Zinedine. Oh non, pas ça. Pas aujourd'hui, pas maintenant, pas après tout ce que tu as fait.
7: J'adore celui-là.
9: C'est le football.
2: Ah oui, le coup de Maserati, oui.
9: Ouais, en 2006, il y a 20 ans déjà.
7: Voilà. Bon coup de boule d'ailleurs.
3: Ouais. Qui a bien calmé tout le monde.
9: Ouais.
3: Troisième extrait, c'est lui, écoutez.
10: Attention Kostadinov.
8: Et but. C'est la fin. À 10 secondes.
10: À 10 secondes, Kostadinov qui m'a...
9: Là, on est, ça, c'est pour les puristes. Hein. Mais pour la qualification pour la Coupe du Monde 94, c'était un scénario incroyable. On a la transversale de Ginola et ce but improbable de Kostadinov qui envoie la France dans les vestiaires et pas au mondial.
7: Il y a quelques secondes.
3: C'est incroyable. Les commentateurs sont quand même toujours.
2: Enfin, Thierry Roland, c'était
3: Thierry
2: quand même.
3: Thierry Roland, c'est pour ça que moi j'ai choisi Thierry Roland 98.
2: Moi aussi.
3: Pour moi, c'est
9: vraiment
7: le
3: best.
7: Comment choisir autre chose?
3: Tranquille, comment choisir autre chose?
2: Elle est folle cette phrase.
3: Céline.
2: On prend ça. Qu'est-ce que tu prends toi, Céline?
5: Pareil, j'aurais dit pour Thierry Roland.
2: Voilà. Allez, bah oui, de toute façon, c'est la plus belle phrase. On n'a pas envie de se souvenir des autres. Voilà.
9: Exactement.
2: Et bah merci, ma Céline, d'avoir joué avec nous. On te fait plein de bisous et on te souhaite une excellente journée.
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2: Bon, moi j'adore, je vous le dis, vous réveillez tous les matins et je dois vous dire que j'aime toutes les régions de France, mais vraiment, c'est-à-dire que j'ai l'habitude avec les tournées de théâtre, etc., et d'aller dans toutes les villes, et je trouve que toutes, non mais c'est vrai, toutes les villes de Fayot, de quoi, non, toutes les villes ont leur charme, vraiment, je trouve, bon, tout le monde n'est pas de cet avis-là.
3: Ouais, là on a trouvé une jeune fille, vous allez voir, elle doit être peut-être une sorte de parisienne un peu pure souche, un peu snob, et elle s'est retrouvée un petit peu en décalage en allant à Pau, elle n'a pas tout compris.
4: Les gars, il est en train de m'arriver une dinguerie. Là, je suis dans la ville de Pau. Alors, très belle ville, hein. Mais je pensais que j'allais voyager à travers la France. J'ai voyagé à travers le temps. Déjà, ça fait 24 heures que je suis en 3G, j'ai rien dit. Je me suis dit, c'est pas grave, Salima. Relativise. Balade-toi, à l'ancienne. Je me balade, je vais au centre commercial. Je vois le magasin Morgane. Je me dis, c'était en 2002, le magasin Morgane. Il y a un t-shirt qui me plaît, je l'achète. Elle me dit, c'est 23,50 francs. Là, je commence à paniquer. Dans le doute, j'appelle mon père. Il décroche. Ça veut dire, on est tellement dans le passé qu'il est encore vivant. Bon, du coup, je prends des nouvelles. Je retourne à l'arrêt de bus. Je discute avec un papy. On commence à parler politique. Là, je lui dis, mais vous votez pour qui, monsieur? Jacques Chirac, évidemment. Bon, après, j'abuse un peu, j'extrapole. Mais est-ce que c'est normal qu'à Pau, c'est encore la mode des piercings au nez et des piercings au-dessus de la lèvre? Ils m'ont vu avec mon grain de beauté, ils ont pensé que j'étais une déesse. Et ils m'ont regardé comme si j'étais la Joconde.
2: Elle est très drôle, cette fille. Je la regarde sur les réseaux, elle est très, très drôle. Mais moi, oui, Pau, c'est. Non, Pau, c'est loin. Faut y aller. Moi, j'ai deux copains que j'embrasse,
3: ça
2: d'ailleurs.
3: Se mérite.
2: Stéphane, voilà, qui est mon pote qui habite à Pau, mais c'est vrai que c'est loin d'y aller.
5: C'est loin.
2: Voilà, c'est compliqué d'y aller.
3: Après mais une petite déloc à Pau, moi c'est vrai que je suis pas contre non plus dans le sud-ouest, tranquille.
2: J'adore Pau.
3: Hein, une fois qu'ils auront installé Internet, on peut.
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2: Alors, qu'est-ce qu'on a aujourd'hui? Caro, tu vas nous présenter un héros, je sais pas trop comment le... Filou, quoi, c'est le terme.
3: Ouais, sauf que, bon, bah, il s'est fait choper un peu sur les réseaux sociaux. Vous allez voir, ça, c'est un petit peu le problème.
2: Ouais. Filou, mais concon.
3: Un petit peu. Il n'arrive pas beaucoup de suite dans les idées.
4: Filou, mais concon.
3: C'est un salarié d'un atelier d'usinage. Et il est en arrêt maladie après une blessure au coude qui est survenue après plus de 10 ans de travail physique dans cette usine. Et donc, il décide d'engager une procédure pour faire reconnaître une maladie professionnelle. Il n'y va pas de main morte, hein, vraiment, tribunaux, etc. Et l'affaire prend une tournure assez inattendue parce que son employeur, qui scrolle comme tout un chacun sur les réseaux sociaux, découvre tout d'un coup que son salarié, qui donc est en arrêt maladie pour cette blessure, est en fait en pleine activité de cracheur de feu à cheval. Faut quand même aller le truc, tu vois.
2: Oui, déjà, cracheur de feu, c'est relou, mais alors à cheval.
3: Oui. Et
2: il est quoi? Il est à Avignon cet été, non? Il est...
3: Pieds nus
2: à son sandales.
3: Donc évidemment, l'employeur n'est pas très très content. L'entreprise fait constater les publications, conteste évidemment le dossier, dit qu'il ne doit pas avoir si mal que ça.
2: Non.
3: Et donc, il y a un bras de fer juridique qui va s'ouvrir sur l'origine des troubles. En 2026, la justice estime que les activités extra-professionnelles ont pu contribuer à la situation. Donc, influence le dossier côté employeur, mais la reconnaissance de la maladie professionnelle, elle est maintenue. Et salarié continue donc de percevoir son indemnisation tranquille, tout en étant à poney.
2: Il y a un truc qui ne marche pas quand même.
3: L'histoire est folle, quand même.
2: Bon, allez.
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2: Oui, allez, fais-nous part de ton travail astral de la journée, petite Caroline.
3: Si vous êtes bélier, attention aux décisions impulsives. Restez bien objectifs, les taureaux, vos proches tenteront de vous faire flancher, mais vous tiendrez bon. Si vous êtes gémeaux, une réunion mettra en lumière certaines imperfections sans vous déstabiliser. Les cancers, c'est tout naturellement qu'on viendra se confier à vous. Si vous êtes lion, budget et finances sont au programme aujourd'hui. Les vierges, vos pensées vous permettent d'anticiper bien des choses. Si vous êtes balance, accordez-vous de beaux moments de convivialité avec vos proches. Les scorpions, attention à votre franc parler. Si vous êtes sagittaire, vous écouterez de nombreux conseils sans savoir lequel suivre. Les capricornes, les dossiers qui s'accumulent, il est temps de reprendre les choses en main. Verseau, les échanges risquent d'être électriques si vous restez inflexible. Et enfin, si vous êtes poisson, vous éviterez de dire le fond de votre pensée. Et c'est pas plus mal.
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2: Dans quelques semaines, dans quelques jours, pour certains, on va prendre l'autoroute des vacances, enfin. Et on peut traverser des bleds.
3: Au nom hyper drôle.
2: Au nom tellement drôle ou au nom insolite.
3: Tout à fait. Et il y en a beaucoup. Je ne sais pas si on va arriver au bout de cette chronique, tellement on a trouvé des trucs de fou avec Jérôme, qui est l'auteur de cette émission. Il a trouvé Bouche Porn en Moselle. Un beau programme.
2: Oui, tiens donc. Je vais y aller 2-3 jours, moi.
3: Ça sent Moselle. Alors, sinon, dans Lyon. Hyper drôle, il y a la commune d'Anus et celle de Gland qui est pas très loin. C'est collé, les deux communes sont collées.
2: C'est dur, hein. Je vis à Anus. T'es un Anusien ?
3: Dans les Pyrénées-Atlantiques, on a une forte pensée pour les habitants de Salpis. Oh, je sais pas comment ils appellent les Salpissois. Les
2: Salpissons. Salpisseux. Salpisseux.
3: Sinon, vous avez la commune de La Trique dans les Deux-Sèvres. Ah. Sympa. Oui. Et un petit dernier pour finir, c'est la commune de Arnac-la-Poste. Ça, c'est dans les Hauts-de-Vienne. Je sais pas quel est le plus drôle.
2: C'est hyper drôle.
3: Salpis, vraiment, je trouve ça très très drôle.
2: À Salpis, ouais. J'habite à Salpis.
3: Dans les Pyrénées-Atlantiques.
2: Ouais, c'est oui.
4: On les embrasse. Hein.
2: Oui.
4: Forcément, quelqu'un de Salpis qui nous écoute actuellement.
2: Bah, oui. Forcément, il y a quelqu'un de Salpis. Un Salpisseux.
4: Un Salpisseux.
2: Et on t'embrasse, Salpisseux et Salpisseuse.
3: C'est con, mais c'est drôle, non?
2: Ouais, oui, c'est très con.
3: Voilà.
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0: Chère FM, après le JT, voici le JC, le journal de Caro.
1: Bon, on savait que manger du poisson, supposément, c'est bon pour la santé. Mais alors, le poisson peut aussi avoir des vertus contre les brûlures.
2: Ouais, des vertus sans qu'on les mange. Ça se passe au Brésil.
1: Sans qu'on les mange.
3: C'est mieux.
1: Oui, c'est
3: tu as déjà mangé, c'est pas très pratique.
1: Non.
2: Ils ont fait cette découverte au Brésil.
1: Sans qu'on les mange, elle ajoute. Non, mais...
2: Innovation, vous allez le voir, très surprenante. Puisque dans certains hôpitaux brésiliens, on utilise de la peau de poisson pour soigner certaines blessures graves. Donc la peau précisément du tilapia du Nil, c'est un poisson qui est très courant, qui n'est pas du tout cher et qui est naturellement... très courant, c'est-à-dire qu'il y en a beaucoup.
1: Dans le Nil.
2: Non mais oui, il y en a beaucoup.
1: Il faut habiter à côté du Nil.
2: C'est vraiment un petit poisson, une petite poiscaille qu'on trouve facilement et qui est très très riche en collagène. Donc du coup, elle adhère à la plaie, elle garde l'humidité, elle accélère aussi la cicatrisation et les chiffres sont hallucinants puisque c'est environ 70% de changement de pansement en moins. C'est aussi jusqu'à 3 jours de cicatrisation gagnée et c'est 42% d'économie sur les coûts des traitements puisqu'évidemment tout ça est réduit.
1: Il est mignon ce petit poisson.
2: Il est trop chou, non ?
1: Bon, si vous prenez un coup de soleil, vaut mieux aller à la pharmacie. Hein,
2: oui, que chez le poissonnier.
1: Que chez le poissonnier. Mais c'est pour les brûlures graves. Ça, j'adorerais ça. Une seule sur l'épaule. Tu sais, c'est à l'arrière de l'épaule, là où tu prends les pires coups de soleil.
3: Qu'est-ce que
1: tu fous avec ta seule ? Je guéris mon coup de

0: Non, mais elle a un truc avec les yep. N'oubliez pas, les bains au vinaigre
1: de cidre,
0: c'est bon pour les pieds, ce qu'elle nous a dit, pour faire partir les peaux mortes. Entre le fromage, non, pardon, entre les poissons sur l'épaule et le vinaigre sur les yep, vous avez passé un bon été, Caro.
1: Et puis tu sens bon, c'est ça.
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1: Je vous rappelle que si vous aussi, vous voulez gagner genre 500 euros, parce que c'est souvent ce qu'on gagne hein, au jeu RFM paye vos courses.
2: Ah bah en trichant, c'est sûr que...
1: Mais non, on triche pas, on aide, arrête avec ça. Hein. Non, je ne supporterai pas ces mensonges.
2: Ces accusations.
1: Ces accusations diffamatoires. Voilà, vous envoyez courses par SMS au 7 39 16 et vous pouvez gagner. Hein, forcément. Et ça revient à 8h20, donc
2: exactement.
1: Vous pouvez vous inscrire tout le temps, tous les jours, tout le temps. Tout
2: et
1: le
2: à
1: temps,
2: chaque fois, c'est la même règle du jeu, 3 questions et 500 euros qu'on vous envoie à la maison. Des questions sur la
1: oui.
2: culture générale.
1: Un peu trivial poursuite
2: un peu
1: aujourd'hui.
2: De tout,
1: oui,
2: un peu
1: oui,
2: de
1: c'est
2: tout.
1: Ça.
2: Julie, avec qui on joue ce matin?
3: On joue avec Coralie qui habite à côté d'Auxerre. Bonjour Coralie.
1: Salut Coralie.
4: Bonjour l'équipe, bonjour Caro.
1: Ça va ma belle? Je ne sais pas pourquoi j'adore ce prénom depuis le lycée.
4: C'est
1: vrai qu'il y avait une jolie fille dans mon lycée qui s'appelait Coralie.
5: Et ah,
1: c'est
5: bah
1: vrai
5: voilà.
1: que c'était toujours.
2: Ah, voilà, voilà.
1: Vous avez remarqué comme on est.
2: Sympa, c'est Coco tout de suite. Tu
1: ouais.
2: vois,
1: mais vous
4: c'est
1: êtes
4: Coco,
1: un bon truc.
4: Voilà, c'est
1: vous
4: Coco
1: avez remarqué comme un prénom porté t'influence toute ta vie.
5: Ah oui.
1: Non, mais c'est vrai. C'est-à-dire que quand t'es gosse, tu as quelqu'un qui s'appelle comme ça, en fonction de la personnalité de cette copine ou de ce copain. Ça va te marquer, tu ah ouais. le prénom, tu l'associes à ça.
2: Moi, j'avais
1: c'est
2: un Philippe en CP, il est
1: c'était un connard.
5: Comme quoi
1: c'était
5: le prénom.
1: C'était un connard.
5: Hein.
1: Oh là là.
2: Allez, Coralie, on joue. Pour gagner 500 euros, des questions sur la
4: oui.
2: culture générale, tu vas voir, il y a un petit peu de tout. Quelle est la langue la plus parlée dans le monde? Est-ce que c'est le mandarin, l'anglais ou le portugais?
4: Ben, l'anglais, bien sûr.
2: Alors, non, bah, c'est...
1: Attends. Wow. Non, attends. Attends.
2: Et pourtant, il n'a pas appuyé hyper rapidement sur la détente, hein, notre ami Lucas.
1: Ouais, eh ben, moi, j'aurais dit comme toi, eh ben, c'est le mandarin, c'est forcément, là, parce qu'il y a beaucoup plus de Chinois, bah, évidemment.
2: Ah,
5: c'est logique en même temps.
2: C'est pas grave.
1: Bon, c'est pas grave. C'est pas grave. Tu vas gagner 400, je te garantis.
2: Écoute bien cette question. Quel est le pays d'origine des Jeux Olympiques?

0: l'Italie, la Grèce ou les États-Unis?
1: Bon, ça, tu devrais y arriver.
0: D'origine?
2: Alors, d'origine, je dirais la Grèce.
1: Oui, bah, t'as bien raison. C'est, allez, 300 euros.
0: Quel est le pays le plus peuplé au monde? Est-ce que c'est la Chine?
1: Alors, attention, il y a un piège.
0: L'Inde ou Monaco?
1: Bon. Alors, on pourrait penser que c'est la Chine. Oui. Eh ben non.
2: Ouais.
1: Ah bon?
2: Eh ben non, ben, moi je pense que c'est l'Inde.
1: Eh ben bravo, gagné!
3: Bravo!
1: Et bravo, 400 euros, ma Coralie!
2: Oh, génial, génial, génial. Merci beaucoup.
1: Bah,
2: merci,
1: tu rigoles, je suis trop content.
2: Et moi aussi, je vous adore, je vous écoute tous les matins.
1: Oh, t'es trop mignonne. Merci, Coralie. Merci de nous écouter. Merci. On t'embrasse très, très fort. Hein.
0: Bisous.
2: Moi aussi, je vous embrasse.
1: Gros bisous.
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1: Bon, je vous le rappelle, les filles, vous qui nous écoutez, ou même les garçons d'ailleurs, hein, les copines de Caro, c'est ouvert à tout le monde au 06 08 900 920. C'est le WhatsApp de l'émission. Vous pouvez envoyer un message pour dire coucou, un message pour participer au débat en cours, pour donner votre avis ou pour proposer des idées de sujets. Enfin bref, vous êtes chez vous sur ce numéro 0608 900 920. Et Caro, tu vas nous parler de quoi aujourd'hui
2: avec des enfants qui parfois paraissent un petit peu paresseux, parce que c'est vrai qu'on a l'impression de répéter, d'insister, et pourtant rien ne change vraiment. Il faut répéter 150 fois la même chose, il faut passer derrière eux pour ranger leur chambre, etc. Et on a l'impression qu'ils sont paresseux, alors qu'en fait, c'est pas forcément qu'ils manquent de motivation, mais c'est que l'enfant apprend à fonctionner uniquement avec une motivation extérieure. C'est-à-dire qu'on lui dit, il fait, on rappelle, il s'y met. Et petit à petit, en fait, ce qui va se passer, c'est que l'enfant va attendre le signal au lieu de développer lui-même son propre moteur. Donc en fait, l'idée, c'est pas forcément de le faire obéir, parce que évidemment, avec ce système-là, il n'y aura pas d'autonomie qui va se créer, parce qu'en fait, il va juste vous écouter, mais ça va plus l'embêter qu'autre chose. Ouais. Mais il faut vraiment l'aider à construire une motivation intérieure et qu'il comprenne de lui-même que tout ce qu'il va faire, c'est valorisé, on le félicite, on lui dit que c'est bien. Okay. Tu vois ?
1: Sinon, il y a une autre méthode, c'est le coup de pied au cul, si ça marche pas très bien. Mais ça marche très bien. Hein. Parce qu'on a été élevé comme ça. Hein. Vous pouvez me dire ce que vous voulez, mais nous aussi, on ne faisait pas. Et si on ne le faisait pas, au bout d'un moment, on prenait une tartasse. Au bout d'un moment, tu le fais. Hein. Ça marche bien aussi. Hein. Le côté développement intérieur.
2: Qu'est-ce que je peux répondre à ça, Lucas ? Qu'est-ce que je peux dire ?
3: Que quand on voit ce que ça a donné, peut-être que ce n'était pas la bonne solution.
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2: Alors avec la quête hein, qu'on connaît tous en ce moment du summer body, tu vois, dès que tu manges un truc un peu gras ou sucré, tu te prends une remarque.
3: Ah bah ça c'est sûr.
2: Ah bah
3: les
2: ça...
3: gens ne se privent pas de faire des réflexions désobligeantes.
2: Ben oui,
4: absolument.
2: Toi, tu dois pas en avoir beaucoup toi. Avec ce qu'elle bouffe, c'est.
3: Tout,
2: je répète aux gens, je n'ai jamais vu une fille manger autant et prendre aussi peu de poids.
4: Non mais.
2: C'est fou, c'est une injustice.
4: Je te balance.
3: Ah vas-y, balance.
4: Elle a encore commandé un fast-food, je ne citerai pas la marque, hier, en sortie d'émission, 10h02.
3: Vous m'en avez empêché pendant toute l'émission.
4: Ah,
3: je voyais des petits cheeseburgers comme ça danser sous mes yeux. Et du coup, j'ai craqué. J'en ai pris. Mais non, c'est vrai qu'on a trouvé quelqu'un qui pousse un petit coup de gueule contre le genre de personnes qui vous font toujours des remarques désobligeantes. Écoutez.
5: Les gens qui te font des remarques à chaque fois que tu manges un truc trop gras, trop sucré, trop sucré. J'ai une question pour vous. Ça va dans ton intestin ou pas? Bon bah voilà, t'arrêtes de me casser les couilles. Quand je mange une purée et que t'es en train de me dire « Ah, tu savais que dans la purée, il y a beaucoup de beurre ? » T'as déjà goûté une purée sans beurre, toi ? Bah c'est dégueulasse. En plus, le gars, il dit ça 2 minutes avant, il est sorti du restaurant pour fumer une clope. Je sais, j'ai pris du poids, je suis migros. Migros, c'est quand tu gères bien l'outfit, ça se voit pas. Je me souciais pas trop de ça, mais là, c'est vrai qu'avec les 35 degrés, je comprends l'expression « sale temps pour les gros ». Je suis en sueur sans faire aucun effort. Les auréoles sous les bras, je savais que ça existait. Mais quand t'as une auréole sur le ventre, tu peux pas te permettre d'être climato-sceptique.
2: C'est très drôle.
3: C'est hyper drôle.
2: Mais bon, Il faut nous lâcher.
3: Voilà, avec
2: ça. Et il faut dire, vraiment, il faut citer Florent Pagny qui a presque chanté « Vous n'aurez pas ma liberté de manger ».
6: C'est ça, c'est un peu de choses près, c'est ça la chanson.
3: T'as compris toutes les paroles, c'est incroyable.
2: Oui.
3: Ma liberté de manger.
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2: Bonjour, bienvenue sur FM, je suis Philippe Lelouch, c'est le meilleur des réveils, c'est tous les jours de 6h à 10h. Et on est tous ensemble, on est ravis, il y a Lulu, il y a Juju, il y a Fifi, il y a Loulou, il y a Jérôme, il y a Caro, évidemment. On est le mercredi 17 juin, on souhaite une bonne fête à tous les Hervé.
3: Ah, Hervé Villard.
2: Ça y est, encore, bah voilà, Hervé Villard. Mais ça marche pas, Hervé Villard.
3: Oh, pourquoi?
2: Parce que son vrai prénom, c'est René.
3: Oh non, c'est une conne. Ouais. Donc on peut pas se faire un petit reviens.
2: On va vivre la main dans la main.
3: Non, il n'y a pas. Ah,
2: pas.
3: C'est tellement beau ça.
2: Moi, je préférais nous.
3: Ah ouais, nous, c'est très beau aussi. Près
2: de moi. Nous, c'est
3: elle est belle.
2: C'est le premier titre.
4: Méditerranéenne aussi.
2: Méditerranéenne, c'est cucu la
3: poêle. Ah non, c'est canon.
2: Non, nous, c'est vraiment bien.
3: Réhabilitons.
2: Et encore une fois, Didier Barbelivien, dont on parlait tout à l'heure hors antenne.
4: Eh oui.
2: Quel cador. Et ça va, Caro?
3: Très bien, très bien. Je suis très heureuse d'être là, d'être avec vous. Ce petit son-là, un peu vieillot, hein, mais qui fonctionne. Ah, bien, ouais, c'est très, très beau, ça.
2: Ah ça, ça donne envie de danser des
3: slows. Oh là là là là. 7h20. 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Vraiment, la meuf ne sait pas compter. 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Tiens.
2: Oui, tu vas t'abstenir.
3: Je vous donnerai aussi un top hyper drôle des noms de communes complètement insolites. Bon, ça marche toujours, ça fait toujours marrer.
2: Oui, ça fait toujours ricaner.
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0: la vie, on croise toutes sortes de héros. 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
1: et des moins bons. Alors, qu'est-ce qu'on a aujourd'hui sur RFM ?
2: Ah, notre héroïne d'aujourd'hui, elle a eu une drôle de surprise, hein, ouais. Caro ?
3: Et son mec aussi, d'ailleurs, je peux vous dire. Parce que l'histoire que je vais vous raconter est complètement folle. Elle a fait évidemment le tour des réseaux. Pardon, c'est une...
2: des réseaux aussi. C'est les réseaux pour les oisillons.
3: Une jeune femme de 25 ans qui affirme avoir vécu un accouchement totalement irréel puisqu'elle aurait ressenti, dit-elle, comme un souffle de vent dans son corps avant de donner naissance à une petite fille juste une heure plus tard après cette sensation. Donc selon son témoignage, City, c'est son nom, elle était tranquillement installée chez elle quand elle ressent donc cette sensation un petit peu étrange, suivie de fortes douleurs quand même. Et en moins d'une heure, figurez-vous qu'elle devient maman comme ça, tranquille sur son canapé chez elle. Donc forcément l'histoire intrigue, l'histoire choque, l'histoire fascine. Mais les médecins ont une explication beaucoup plus rationnelle. C'est ce fameux déni de grossesse total. Elle était enceinte en fait depuis 9 mois sans le savoir, sans aucun ventre apparent et très peu de signes également liés à la grossesse. Donc le fameux souffle de vent qu'elle a ressenti, bah, c'était le début du travail et puis après tout ça est allé très très vite.
2: Ça paraît fou. Ouais. C'est vrai, hein. Parce que pas s'en rendre compte au bout de 9 mois, parce que le déni de grossesse, moi j'imaginais que c'est quelqu'un qui ne veut pas être enceinte mais qui s'en rend pas compte du tout. Ça paraît fou.
3: Mais c'est fou, c'est comme Marie-Thérèse un peu dans La vie est un long fleuve tranquille, vous vous souvenez ou pas? Je jure, j'ai jamais couché avec un garçon.
4: Je voyais bien que votre ventre s'arrondissait.
5: Mais madame, je vous jure que j'ai jamais couché avec un garçon.
4: Marie-Thérèse, ne jurez pas, je vous en prie.
2: Catherine Jacob, l'interprète de ce rôle. Allez, bah c'est bien, tant pis ou tant mieux pour elle. Mais la vie de famille, elle change tout de suite, hein.
3: Ah bah oui.
2: Quand tu
3: oui,
2: sais
3: oui,
2: pas, ouais. À 25 ans, d'un coup, voilà, hop, ah bah on a un enfant. Ah bah super. Le mec a dû avoir un drôle de trauma aussi, hein. On pense à la femme, mais
6: au fait, t'as fait quoi aujourd'hui?
3: Mais...
6: oh, pff, rien de spécial. Sinon, on a un bébé.
2: Hein. Ouais, c'est ça. Ouais, c'est ça. Bon.
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1: Alors, quand on a des animaux de compagnie, hein, nos fidèles compagnons à quatre pattes, on peut très vite devenir gaga et leur parler. Mmh. Est-ce que c'est grave, docteur Caro?
2: Alors, c'est pas grave et on est beaucoup à le faire, que ce soit un chien, un chat, un hamster. Il y en a même qui parlent à leur petit poisson. Moi, je parlais à mon petit poisson qui s'appelait Orange. Et ben, on est loin d'être un cas isolé. Peut-être que là, j'ai franchi une...
1: Toute seule. Ah ouais, on la laisse, hein, faut la laisser en roue libre.
2: Ouais. C'est carrément un réflexe du quotidien, hein, pour les propriétaires de ces chiens et de ces chats. On raconte sa journée, ses petits soucis, ses joies. Et puis ça peut paraître étrange, mais en fait, il y a carrément des spécialistes qui confirment que c'est très courant et que c'est parfaitement naturel, parce que nos animaux font tout simplement partie de la famille, que cette proximité crée un vrai lien émotionnel réel, et que leur parler, c'est aussi une façon de se sentir accompagné et de renforcer cette complicité. Donc pour eux et pour nous, c'est hyper important. Et puis surtout, il y a un énorme avantage, c'est qu'ils écoutent sans juger. Et donc c'est pour ça que, comme on sait qu'il n'y aura pas de critiques, pas de regard négatif et juste en fait une présence rassurante, bah ça vous permet de tout dire, de tout confier.
1: Ça se trouve, le chien est saoulé. Ah, il va encore me parler de ses problèmes.
2: Moi, j'avais un chien, ouais. et je lui confiais tous mes secrets, et c'était à l'époque où j'étais assez jeune, et donc il y avait des questions avec les garçons dans la cour, machin, est-ce que je vais sortir avec Lionel.
1: C'était l'époque où t'étais italienne ou pas encore?
2: Limite. Non, c'était juste avant. Ouais. Mais j'étais déjà bien, bien tarée. Et le chien, quand il me léchait, mais sur la joue droite, ça voulait dire qu'il allait se passer quelque chose, alors que si c'était à gauche, ou qu'il ne me léchait pas...
1: Ah oui, t'avais carrément fait... Oui.
2: Ah ouais. Un code entre lui et moi.
3: D'accord, okay. Enfin, entre toi et toi, si je peux me permettre.
1: Oui, c'était...
2: Voilà, ça
1: en dit long sur la personnalité de Carolini Turbide.
2: Mais ça fait du bien.
3: Ça fait comment?
2: Il s'appelait Sanjar.
3: Sanjar?
2: Mmh. Ouais. Pas courant. Hein.
3: Ah non, c'est...
2: Ah bah, c'est pas Simone ou...
3: Cacahuète.
1: Ou Marty.
2: Ou Cacahuète, ou Marty.
1: Ouais.
2: C'était chien, donc.
1: Oui, mes chiens. Simone, ma petite teckelle, et Marty, mon
3: teckelle s'appelle Simone.
1: Ouais.
3: D'accord.
1: C'est une petite teckelle naine à poil dur.
2: Est-ce que tu lui confies tes petits secrets, tes petits états d'âme et tout?
1: Je lui dis surtout en voiture, Simone. Non.
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3: Ah oui, c'est le jeu de Husson, pas du tout.
4: Non, mais en fait, c'est Caro qui se demandait pourquoi il n'y a pas le jeu de Husson.
3: Exactement. Oui, elle m'a enduit d'erreur.
4: Non, mais et alors, vous savez quelle est ma grande passion pour les traductions d'expressions en langues étrangères.
5: On sait,
4: vous savez,
5: hein. T'aimes beaucoup.
4: Bon, alors, j'ai fait un truc aujourd'hui. Je suis allé traduire des expressions anglaises.
5: Ouais.
4: Et je vais vous les donner traduites littéralement. D'accord. À vous de retrouver l'expression française connue qui correspond.
5: Okay. D'accord, okay. C'est parti.
4: Alors, attention, si je vous dis la pomme ne tombe pas très loin de l'arbre.
5: Tu veux qu'on te le dise en anglais ?
4: Non,
3: les chiens font pas des chats.
4: Exactement, les chiens font pas des chats, mais eux le disent autrement, ils le disent comme ça. Ouais. Voilà.
5: J'avais pas compris la règle.
4: Alors, maintenant tu vas y arriver.
3: Je crois qu'à la fin elle l'aura pas compris.
4: Si tu dis les pluies d'avril amènent les fleurs de mai.
3: En avril ne découvre pas d'un fil, en mai fais ce qu'il te plaît.
4: Non, c'est pas ça.
5: Ça aurait été trop facile. Alors,
4: je répète.
5: Oui, vas-y, répète.
4: Les pluies d'avril amènent les fleurs de mai.
5: Et bah les chiens ne font pas des chats.
4: Non.
3: Mais non.
4: C'est après n'importe quoi. Quelque chose de positif.
3: Pierre qui roule dans ma spabousse, vas-y, dis n'importe quoi.
4: Ah,
5: tiens, vaut mieux que tu l'auras.
4: Non, c'est après la pluie vient le beau temps.
5: Tout simplement.
4: Ah, bon. Ouais. Alors, n'avoir que des pouces.
6: Deux mains gauches.
4: Exactement, avoir deux mains gauches. Bravo, Lucas. Alors, être au fond des poubelles, ça c'est pas
5: très chouette. Être au fond du trou.
4: C'est presque ça, ouais. C'est
5: être,
4: avoir
3: le moral dans les chaussettes.
6: Au bout du rouleau.
4: Avoir le cafard.
3: Ouais, avoir le cafard. Ouais, au bout du rouleau.
4: Bon, allez, un petit dernier pour la
5: route. Oui, un dernier.
6: Allez.
4: Aboyer au mauvais arbre.
3: Les chiens aboient et la caravane passe.
4: Ouais, c'est pas ça. Non, c'est faire fausse route.
3: Ah, faire fausse route.
5: Mais ouais, tu peux nous laisser aussi essayer de deviner. C'est drôle.
3: Non,
5: les gens dans leur voiture, chez eux, dans leur douche, ils doivent faire la même chose.
6: On se rend bien compte qu'on va faire 20 minutes par question.
4: Bon, de toute façon, c'est Philippe qui a gagné comme
3: souvent.
5: Disons qu'il a compris la règle avant moi.
4: Exactement.
5: Moi, j'ai perdu un peu de temps.
6: Oh, tu vois, alors là,
5: au démarrage.
6: C'est si rare.
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1: Et là, vous allez gagner. Celui qui nous a appelé, celui ou celle qui nous a appelé, va gagner un week-end en famille à Parc Astérix. Ça, c'est vraiment chouette. Et avec qui on joue, ma Julie?
2: On accueille Cécile qui habite du côté de Perpignan. Coucou Cécile.
1: Salut
2: coucou.
1: Cécile.
3: Coucou Philippe, coucou Caro, coucou toute l'équipe.
1: Comment ça va, ma belle?
3: Bien.
1: Qu'est-ce que je l'aime, cet accent. Tu es où, du côté de Perpignan?
3: Oh, je suis à un petit village à Bompas, ça s'appelle. C'est vraiment collé à Perpignan.
1: C'est canon.
2: Oh là là, on sent tout de suite qu'il y a du soleil. Hein.
1: Ouais, et bien il va faire beau et très très chaud.
3: Et on l'a,
1: je
3: le soleil. Ouais.
1: Oui, on l'a. Mais nous, on l'a partout en France aujourd'hui, ça c'est chouette.
3: Oui.
1: Allez, Cécile, tu vas partir quoi qu'il arrive au Parc Astérix, hein, tu le sais. Il faut juste que tu trouves le mot qu'on a changé dans les chansons qu'on interprète. Sur une idée
2: en
1: de
2: live.
1: Monsieur Bou, de Nicolas Bou, alias Monsieur Bouvart.
4: En direct, oui.
1: En direct. On l'a fait en direct parce que c'est la fête de la musique le 21.
4: Exactement.
1: Donc on s'est dit.
4: Et j'en ai marre d'aller vous chercher pour enregistrer.
1: Voilà,
4: non, comme ça, on est en direct.
1: Là, on est en direct. Allez, on commence
2: par
1: moi.
4: On commence par toi.

0: c'est plutôt moche.
1: Eh ouais, la fête.
2: Voilà, ça s'est craché au milieu, c'est dommage. C'est dommage.
3: Hein. Aïe, aïe, aïe.
2: Elle a dit où les papas étaient un peu moches. Hein,
3: c'est
2: parce
3: ça.
2: Parce qu'elle s'est marrée au moment où il y a le mot à remplacer. Ouais, ouais.
4: Donc, ouais. Ça casse un peu le jeu.
3: Oh, le crash.
2: Cécile, j'ose à peine te demander comment tu as trouvé notre interprétation des rois du monde.
5: On va pas vouloir. Bon, les papas étaient moches.
1: C'est ça.
5: Et le spectacle de Jarry.
2: Et le spectacle. Bravo, Cécile. Ouais. Allez, c'est parti. Tu pars au week-end, Astérix. Et ça, on est trop contents. T'as des enfants, Cécile? Ah bah oui, je les entends derrière.
1: Non, c'est trop chouette.
3: Elle en a 30, visiblement.
2: Eh ben, on les embrasse très fort, les petits-enfants qui sont autour de toi. Et ils vont aller au parc Astérix et ils vont se marrer. Hein. Ça, je peux te dire qu'ils vont rigoler.
5: Ouais, elles sont trop contentes. Les filles. Voilà,
2: c'est
5: leur mercredi, leur semaine.
2: Eh ben, c'est trop mignon, mais on t'en prie. Merci à toi de nous écouter. Oh. Bisous les filles.
1: Bisous les bébés.
5: Bisous.
2: On vous embrasse fort. Oh, c'est trop mignon.
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1: Ah, enfin! Ah, une belle journée au soleil. Comment elle s'annonce? Sous quel augure, Caroline?
2: On est le mercredi 17 juin. Bon, pour tout le monde, il fera chaud, mais pour les béliers, attention aux décisions impulsives. Restez objectifs. Si vous êtes taureau, vos proches tenteront de vous faire flancher, mais votre patience tiendra bon. Les gémeaux, une réunion mettra en lumière certaines imperfections. Si vous êtes cancer, c'est naturellement vers vous qu'on viendra se confier. Les lions, budget et finances sont à l'honneur. Faites le point. Les vierges, vos pensées vous permettent d'anticiper bien des choses aujourd'hui. Si vous êtes balance, accordez-vous de beaux moments de convivialité avec vos proches. Les scorpions, attention à votre franc-parler. Les sagittaires, vous écouterez de nombreux conseils sans savoir lequel suivre. Les capricornes, les dossiers s'accumulent. Il est temps de reprendre les choses en main. Si vous êtes verseau, des échanges risquent d'être électriques si vous restez inflexible. Et enfin, nos amis poissons, vous éviterez de dire le fond de votre pensée. Et à juste titre, un peu d'hypocrisie, parfois ça fait pas de mal.
1: Ah, les conseils de Caro.
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2: Alors, Caro, ce matin, je ne sais pas si elle n'a pas été déçue par quelqu'un ou quelqu'une ou quelque chose, mais là, ce matin, tu es un peu en colère contre les plantes.
3: Bah oui, les plantes qui nous ont menti.
2: Bah oui.
3: Toutes ces années où on pensait qu'on était dans le vrai, les plantes nous ont menti. Le bouton d'or, vous savez ce qu'on raconte sur le bouton d'or, c'est que si ça laisse une trace orange, enfin jaune, sur votre main, sur votre doigt, c'est que vous aimez le beurre. Bah c'est faux.
4: Quoi?
3: C'est faux. Ouais.
2: On nous aurait menti sur le bouton d'or. Ouais, c'est d'ailleurs un des plus beaux noms de fleurs, hein, bouton d'or.
3: C'est très mignon, le bouton d'or. Et ben c'est un mytho. Voilà. Donc ça commence par là. Ouais. La marguerite, vous savez,
4: qu'est-ce
3: on arrache ses petits pétales.
2: Ouais, je t'aime un peu.
3: Voilà, je t'aime un peu.
2: Mais c'est pas la pâquerette.
3: Mais c'est pareil. Ça rentre dans la même catégorie. Pâquerette, marguerite, je vais te dire, les deux nous ont menti également tout le long de notre vie pour savoir si notre crush nous aime en retour. Et ben c'est... ça, c'est complètement faux.
4: Non.
3: Ouais,
4: arrête.
3: C'est complètement faux. Ça n'existe pas.
4: Oh, je suis dépité.
3: La rose rouge.
2: Je pense que j'ai divorcé à cause de ça.
3: Ça s'est joué à ça. C'est con. Hein. La rose rouge ne garantit pas le grand amour, les amis. Elle garantit surtout une petite hausse de prix au moment de la Saint-Valentin.
2: On s'en doutait un peu.
3: Et alors, le pire, c'est lui. C'est le trèfle à quatre feuilles. Le trèfle à quatre feuilles qu'on a cherché, mais bien sûr qu'on a cherché accroupi comme ça dans l'herbe pendant des heures et des heures.
4: Luna,
3: qui est avec nous dans le studio, elle le fait depuis des années. Et ben, c'était censé nous porter bonheur. Ouais. Si vous trouvez un trèfle à quatre feuilles, etc., complètement faux. Très faux.
2: T'as besoin de nous raconter des trucs comme ça, de dépoétiser le monde avec tes trucs. Moi, j'y crois encore.
3: On est vivant tant qu'on est fort.
2: Non, moi, j'y crois encore.
3: Voilà.
2: Et d'ailleurs, quelle est ta fleur préférée, toi?
3: Je dirais l'orchidée.
2: Toi, Jérôme?
5: Alors, moi, j'aime bien les roses, en fait, tout simplement.
2: Et toi, Lulu?
6: Le coquelicot.
2: Comme moi.
4: C'est vrai?
2: Voilà. C'est le coquelicot, la seule qu'on ne peut pas accueillir.
6: Absolument.
2: Parce qu'elle meurt, et ça, j'adore cette espèce de liberté. Si tu me cueilles, je meurs. Voilà. Donc, la vie, c'est fait pour être sauvage.
6: Ouais.
2: Et je suis d'accord avec toi, c'est le coquelicot, moi aussi.
3: Mais
2: c'est
3: si ça se trouve, le coquelicot vous a menti, vous avez pensé à ça. Si ça se trouve, vous le cueillez, il meurt pas du tout.
2: Ah, si, bah,
4: il fait semblant.
2: J'ai essayé quand j'étais môme de faire des bouquets de coquelicot pour
3: ça. C'est chou.
2: C'est comme ça. Alors, du coup, je le referai. Rien du tout.
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2: Bon, quand on a des potes, c'est assez naturel de vouloir rendre service.
3: Oui.
2: Hein, bah voilà, seulement il y a des limites.
3: Oui, des limites qui sont dépassées quand il s'agit de se faire passer pour sa pote, justement, sur Tinder. Écoutez.
4: Hier, j'ai parlé toute la soirée avec un mec que ma pote a matché sur une appli. Je suis une bouffonne, elle me demande de gérer les messages, je le fais, pendant que elle fait sa vie. Donc moi, j'étais là à parler au mec, je m'occupais de lui, je le distrayais, tout ça jusqu'à ce qu'il aille dormir. Je fais du babysitting de match Tinder maintenant. En plus, ça n'a pas de sens, c'est moi qui parle au gars, donc le gars, il fait connaissance avec moi. Si ma pote se met en couple avec lui, c'est un peu mon mec. Enfin, il me doit au moins une soirée par semaine, non? En plus, elle a rendez-vous avec lui cette semaine, elle est hyper stressée, elle veut que je l'accompagne au date. Même pas en rêve. En plus, on sait très bien comment ça va se passer, le gars, il va être choqué, il va me regarder toute la soirée avec des grands yeux en me disant mais waouh, mais j'ai l'impression de te connaître depuis toujours. Je m'étais juré d'arrêter de faire ça. J'ai fait une erreur un jour, j'ai présenté mon cousin à une pote. Horrible. Les deux, ils me demandent.

0: 2.0 de Cyrano de Bergerac. Hein. Ah bah oui, ça part ça. De ce principe-là, Cyrano.
1: Ouais, low cost quand même. Hein.
0: Ah bah, sacrément low cost, mais c'est le pitch de départ de Cyrano.
1: C'est vrai.
2: Exactement.
1: Ouais. Ouh là là, dramaturge.
0: Oui, ah, tu sais, on a beau fuir, on se retourne toujours vers les lettres.
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2: Exactement, bah oui. Trois questions qui arrivent sur les déserts aujourd'hui et un chèque qui peut monter jusqu'à 500 euros.
1: T'es dans le désert.
2: Depuis trop longtemps. Il chantait un peu comme ça, Jean-Patrick Cadevel.
1: Non, pas du tout l'accent du Sud.
3: Vous avez entendu Julie qui a dit « Oh non, quand vous avez chanté. »
1: Attends, Juju, pour toi. Quand t'es dans le désert, depuis trop longtemps, nanana.
4: Ah, oh, c'est trop mignon.
1: T'as vu, je suis pas sûr que ce soit tout à fait franc. Avec qui on joue, ma chérie?
4: On accueille Steve qui habite à Brimeux, près de Berck-sur-Mer. Coucou Steve!
1: Salut Steve!
5: Salut Caro, salut Philippe, salut toute l'équipe!
1: Comment ça va, beau gosse?
5: Ça va, ça va.
1: Bon, t'es au boulot? T'es sur la route pour y aller? T'es où?
5: Non, là, je suis au boulot. Là. J'ai dit à mon chef que je fais une pause café pour jouer avec Philippe et Caro.
1: Oh, c'est trop sympa.
2: T'as bien raison.
1: Allez, et puis tu vas gagner 500 balles. En tout cas, c'est tout ce qu'on te souhaite. Qu'est-ce que tu fais, Steve? Comme boulot?
5: Je conduis une grue, là. Je conduis une grue de levage.
1: Oh, ouais. Génial.
2: Fais une petite pause quand même, hein, du coup.
1: Ouais, sinon, vaut mieux.
3: Vraiment,
2: t'emballes pas. Alors, des questions sur les déserts aujourd'hui, si t'as un petit peu des doutes. T'inquiète pas, Philippe.
1: Oui, on va t'aider.
2: Quel est le plus. Alors, écoute bien, parce que c'est pas évident. Quel est le plus grand désert du monde, tout confondu? Est-ce que c'est le Sahara, l'Antarctique ou le Colorado?
1: Pense au moins probable, parce que je pense qu'on aurait. Tu penserais pas à celui-là, et c'est celui-là.
2: Froid, peut-être.
5: Ouais. Bah, j'aurais dit peut-être l'Antarctique.
1: Et
5: mais...
1: bah, c'est bravo. Gagné 300 euros. Allez, ça c'est fait.
5: Super.
2: Quelle est la superficie du désert du Sahara? 890 000 km, 3 millions de kilomètres ou 9 millions de kilomètres?
3: 9 kilomètres carrés.
2: Carrés,

0: Oui, carré, pardon.
1: C'est énorme, c'est le plus gros, c'est énorme. Je pensais pas que ça faisait ça.
2: Bah, ça doit être 9 millions.
1: Eh bah oui, c'est ça, hein, 400 euros.
0: Très malin. La dernière question pour 500 euros. Combien de pays traversent le désert du Sahara? Est-ce que c'est 3 pays, 10 ou 50?
1: Eh bah, ben... C'est comme 2 fois 5, hein, je crois.
2: Oh, ah ouais, ça doit être 10.
1: Ouais, c'est ça, ouais. Hein. Ouais, gagné 500 euros.
3: C'est pas un jeu de maths, en fait.
1: On est bien content pour toi, mon Steve.
0: On avait envie que Stevie gagne 500 euros, ça nous fait trop plaisir.
3: Ah, et il doit repartir au travail, je crois.
2: J'ai bien fait au mini.
1: Eh ben, on t'embrasse très fort.
2: Bah, merci.
1: Sois prudent, mon Steve, hein, dans ta grue. Sois prudent.
2: Bah oui, hein.
1: Allez, on t'embrasse très fort.
2: Merci à vous.
1: À bientôt, mon Steve.
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0: RFM, après le JT, voici le JC, le journal de Caro.
1: Les dents de sagesse, ça peut faire mal. Ouais. Ouh là là, il faut aller se les faire retirer, tout ça, ça peut même être à l'origine de certaines maladies. Et on ne voit pas très bien à quoi elles servent.
2: Ben, c'est normal, parce qu'on nous a dit depuis le début de notre petite enfance que les dents de sagesse ne servaient à rien.
1: Or, c'est faux.
2: Ben, ça aussi, c'est faux. Les dents nous ont menti également.
1: Oh, comme mais qu'est-ce que c'est plantes. Toutes les plantes, les dents, tout le monde ment alors ce
2: tout
1: matin.
2: Tout le monde ment. Et vous allez voir que vous n'allez peut-être même pas voir vos dents de sagesse de la même façon quand je vous aurai raconté cette incroyable anecdote, parce qu'on a donc longtemps dit qu'elle ne servait à rien et pourtant elle cache carrément un vrai trésor biologique, puisque à l'intérieur de la pulpe de la dent de sagesse, il y a ce qu'on appelle des cellules souches vivantes qui sont porteuses de notre ADN. Ça veut dire que quand on aurait un problème un jour dans notre vie, et ben ces cellules, elles ont la capacité de transformer différents types de tissus. Donc elles sont très intéressantes pour la médecine parce qu'elles peuvent aider à réparer les os, les nerfs, certains tissus endommagés.
1: Et donc faudrait pas les retirer alors.
2: En fait, faudrait pas les... ou en tout cas, faudrait les conserver dans une sorte de banque, la banque de la dent de sagesse. Voilà. Mm-hmm. Et comme ça, vous pourriez aller chercher, en cas de problème, votre ADN et reconstruire à l'infini des cellules qui ont été endommagées. C'est comme des petites archives biologiques finalement, nos dents de sagesse.
1: Wow, alors que
2: sincèrement, on les prend, on les jette, on les fout à la poubelle, très clairement.
3: Bah, ou dans une boîte à dents.
2: Oui, mais même pas la dent de sagesse, parce qu'en fait, t'en as tellement marre, elle est trop grosse,
3: oui.
2: Et tu l'extrais tellement chez le dentiste que t'as juste envie de t'en débarrasser. Or, c'est un c'est un petit trésor, voilà, tout simplement.
1: C'est dingue.
4: Les dents,
1: c'est incroyable.
2: Vous êtes resté bouche bée.
1: Mais d'ailleurs, on parle de maladies à cause des dents de sagesse. Qu'est-ce qu'on peut avoir comme maladie à cause des dents de sagesse?
3: Ça peut créer beaucoup d'angines à répétition, non-stop.
1: Ah oui, bon, d'accord.
3: Bah, attends, c'est quand même pas terrible.
1: Oui, c'est pas grave.
3: Ok, d'accord.
1: Ouais. Une bonne petite angine.
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2: Alors, dans Il ne peut en rester qu'un, aujourd'hui, il va falloir choisir entre trois répliques cultes de camping. Voilà, et vous allez voir.
3: Avec Franck Dubosc.
2: Que j'embrasse très fort, mon Francky. Si
4: c'est un film
2: écoute.
4: Qui nous met un coup de pelle, hein, quand même. Parce que 20 ans, waouh, on
3: dirait. Oui, mais alors
4: quoi.
3: Moi, je trouve que ça n'a pas vieilli. Et j'apprends ce matin que Philippe Lelouch joue dans Camping 2 et 3. Donc, je
2: pas dans le 2, faut me choper avant le générique, ouais. Hein, parce que j'ai un tout petit rôle. D'accord. Mais dans le 3, oui, je suis bien là, ouais.
3: Et les présidents du.
2: T'es pas président.
5: Président du monde.
2: Je suis le patron du camping, ouais.
3: Entier. C'est les 20 ans de camping, donc effectivement, on a décidé de trancher et de choisir parmi trois répliques cultes du film. On a une auditrice en ligne, ma Julie, qui va nous aider à nous départager.
6: Oui, bonjour tout le monde. Salut. Et on accueille
2: Salut,
6: Audrey qui habite dans le nord à la chapelle d'Armentières. Bonjour Audrey.
2: Bonjour Audrey.
7: Bonjour à toute l'équipe.
2: Comment ça va ma belle?
7: Ça va et vous?
2: Ben, ça va très bien. T'es bravo pour de jouer aussi tôt avec nous, c'est trop mignon. Merci. T'es pas au boulot encore, t'es à la maison.
7: Bientôt, je suis infirmière, donc je vais bientôt partir.
2: Oh là là, bon alors on se dépêche. Allez, on y va, merci d'être avec nous en tout cas, Maudrey.
7: De rien.
2: Alors la première réplique, la réplique cultissime.
8: Alors, on n'attend pas Patrick?
5: Évidemment.
2: Évidemment.
5: Que tout le monde connaît.
4: On a celle
2: sur lesquelles il y a des t-shirts qui sont faits.
3: Ouais. Et puis là, t'es sûr que tout l'été, tu l'entends, hein, où que tu sois. Ensuite, on a ça. Écoute.
8: Tente maréchal, 4 places adultes, 2 places enfants. Ventilation latérale, couture étanche, double toit, tapis de sol polyétiné. Et alors, attention. La chambre d'amis. Avec contre-porte moustiquaire.
9: Mais c'est une tente, quoi.
3: J'adore. Troisième extrait, c'est celui-là, écoute bien.
10: Pastis Martin Bleu,
11: pastis délicieux.
2: Alors.
3: Voilà, ça te met dans l'ambiance, hein, déjà, ce film. Qu'est-ce qu'on choisit ici dans l'équipe? Parce que tu vas terminer, Audrey, et ce sera toi qui vas départager cette équipe. Lucas.
5: Pastis Martin Bleu, pastis délicieux.
3: Ah bon?
5: Ouais.
3: Ok, moi c'est On n'attend pas Patrick, parce que vraiment...
4: Je suis dans la même team, parce qu'en fait, c'est vraiment la phrase qui reste.
3: Ah ouais.
2: Et moi, comme j'adorais Claude Brasseur, allez, en hommage, je prends Pastis Partant Bleu.
4: C'est vrai.
2: Ouais.
3: Tu l'as dit, on a dit que t'es un petit peu bourré quand même.
2: Peut-être possible. Non, mais quel acteur, et quel humain délicieux, pour le coup.
3: Audrey, ouais. Qu'est-ce que tu choisis comme réplique?
7: On n'attend pas Patrick.
2: C'est la réplique classique. Eh ben Audrey, c'est toi qui as raison, puisque c'est toi qui as joué avec nous. On t'embrasse très très fort. Merci pour tout ce que tu fais pour les
1: autres. 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
2: Jeudi matin avec RFM, il est 5h. Plus qu'un réveil avant le week-end et ça c'est bien. Nous sommes le 18 juin, on démarre la journée ensemble avec Kaja Gougou et Mystique dans le meilleur de la musique sur RFM.

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0: Quand le réveil sonne tôt le matin, oui, ça fait mal. Dès que vous branchez RFM, ça va tout de suite mieux. On est sur le pont pour vous aider à démarrer la journée du bon pied. Et croyez-moi, avec ce que je vous ai prévu, ça sera le cas. Niveau meilleur de la musique, le nouveau Zazie arrive, nouveau classique RFM. Joan Osborne aussi. Mais d'abord, on retrouve notre duo de choc, Philippe Lelouch et Caroline Iturbide dans le meilleur du meilleur des réveils sur RFM.
2: Pourquoi ?
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4: Alors quand on a des animaux de compagnie, hein, nos fidèles compagnons à quatre pattes, on peut très vite devenir gaga et leur parler. Mmh. Est-ce que c'est grave, docteur Caro ?
2: Alors c'est pas grave et on est beaucoup à le faire, que ce soit un chien, un chat, un hamster. Il y en a même qui parlent à leur petit poisson. Moi je parlais à mon petit poisson qui s'appelait Orange. Et ben on est loin d'être un cas isolé. Peut-être que là j'ai franchi une...
4: Toute seule, ah ouais, on la laisse, hein, faut la laisser en roue libre.
2: Ouais. C'est carrément un réflexe du quotidien, hein, pour les propriétaires de ces chiens et de ces chats. On raconte sa journée, ses petits soucis, ses joies, et puis ça peut paraître étrange, mais en fait il y a carrément des spécialistes qui confirment que c'est très courant et que c'est parfaitement naturel, parce que nos animaux font tout simplement partie de la famille, que cette proximité crée un vrai lien émotionnel réel, et que leur parler c'est aussi une façon de se sentir accompagné et de renforcer cette complicité. Donc pour eux et pour nous c'est hyper important, et puis surtout il y a un énorme avantage, c'est qu'ils écoutent sans juger. Et donc c'est pour ça que, comme on sait qu'il n'y aura pas de critique, pas de regard négatif et juste en fait une présence rassurante, bah ça vous permet de tout dire, de tout confier.
4: Ça se trouve, le chien est saoulé. Ah, il va encore me parler de ses problèmes.
2: Moi, j'avais un chien, ouais. et je lui confiais tous mes secrets, et c'était à l'époque où j'étais assez jeune, et donc il y avait des questions avec les garçons dans la cour, machin, est-ce que je vais sortir
4: c'était
2: avec Lionel.
4: C'était l'époque où t'étais italienne ou pas encore?
2: Limite. Non, c'était juste avant. Ouais. Mais j'étais déjà bien, bien tarée. Et le chien, quand il me léchait, mais sur la joue droite, ça voulait dire qu'il allait se passer quelque chose, alors que si c'était à gauche, ou qu'il ne me léchait pas...
4: Ah oui,
2: pas,
4: t'avais carrément coup, ça, fait... Oui,
2: ouais, ouais. Un code entre lui et moi.
5: D'accord, okay. Enfin, entre toi et toi, si je peux me permettre.
4: Oui, c'était... Bon, voilà,
2: ça
4: en dit long sur la personnalité de Caroline Iturbide.
2: Mais ça fait du bien.
5: Ça fait comment ?
2: Il s'appelait Sanjar.
5: Sanjar ?
2: Mmh. Ouais. Pas courant. Hein.
5: Ah non, c'est...
2: Ah bah, c'est pas Simone ou...
5: Cacahuète.
4: Ou Marty.
2: Ou Cacahuète, ou Marty.
4: Ouais.
2: C'était chien, donc.
4: Oui, mes chiens. Simone, ma petite teckel, et Marty, mon
5: teckel s'appelle Simone.
4: Ouais.
5: D'accord.
4: C'est une petite teckel naine à poil dur.
2: Est-ce que en vrai, tu lui confies tes petits secrets, tes petits états d'âme et tout ?
4: Je lui dis surtout en voiture, Simone. Non.
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2: Le meilleur du meilleur des meilleurs des réveils sur RFM. Ça fait quand même beaucoup de meilleurs. Hein. Pourquoi on dit pas best-of ? Moi, je dis ça.
1: Dans presque 5 minutes, il sera 5h30. Merci de nous avoir choisis. On démarre cette journée ensemble avec le meilleur de Charles & Lee. Dans un instant, on écoutera Would I Lie to You. Et d'abord, on embrasse Cécilia. Cécilia qui est déjà dans la voiture, qui écoute RFM direction le boulot et nous écoute dans le Doubs. Et Olivier, lui aussi, est dans la voiture, mais il revient du boulot à Arras. C'est le meilleur du meilleur des réveils qui se poursuit. À 6h, Philippe Lelouch et Caro et Turbide seront là en direct. Et en les attendant, on écoute les meilleurs moments de l'émission sur RFM.
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4: Alors avec la quête hein, qu'on connaît tous en ce moment du summer body, tu vois, dès que tu manges un truc un peu gras ou sucré, ah bah tu te prends une remarque.
5: Ah bah ça c'est sûr.
4: Ah bah
5: les gens
4: ça...
5: ne se privent pas de faire des réflexions désobligeantes.
4: Ben oui,
6: absolument.
4: Toi tu dois pas en avoir beaucoup toi. Avec ce qu'elle bouffe, c'est. Je répète aux gens, hein, je n'ai jamais vu une fille manger autant et prendre aussi peu de poids.
6: Non mais.
4: C'est fou, c'est une injustice.
6: Je te balance.
5: Ah vas-y, balance.
6: Elle a encore commandé un fast-food, je ne citerai pas la marque, hier, en sortie d'émission, 10h02.
5: Vous m'en avez empêché pendant toute l'émission.
6: Ah,
5: je voyais des petits cheeseburgers comme ça danser sous mes yeux. Et du coup, j'ai craqué. J'en ai pris. Mais c'est vrai qu'on a trouvé quelqu'un qui pousse un petit coup de gueule contre le genre de personnes qui vous font toujours des remarques désobligeantes. Écoutez.
7: Les gens qui te font des remarques à chaque fois que tu manges un truc trop gras, trop sucré, trop sale. J'ai une question pour vous. Ça va dans ton intestin ou pas? Bon, bah voilà, t'arrêtes de me casser les couilles. Quand je mange une purée et que t'es en train de me dire, ah, tu savais que dans la purée, il y a beaucoup de beurre? T'as déjà goûté une purée sans beurre, toi? Bah, c'est dégueulasse. En plus, le gars, il dit ça 2 minutes avant, il est sorti du restaurant pour fumer une clope. Je sais, j'ai pris du poids, je suis Migros. Migros, c'est quand tu gères bien l'outfit, ça se voit pas. Je me souciais pas trop de ça, mais là, c'est vrai qu'avec les 35 degrés, je comprends l'expression sale temps pour les gros. Je suis en sueur sans faire aucun effort. Les auréoles sous les bras, je savais que ça existait. Mais quand t'as une auréole sur le ventre, tu peux pas te permettre d'être climato-sceptique.
4: C'est très drôle.
5: C'est hyper drôle.
4: Mais bon,
5: Il faut nous lâcher.
4: Voilà,
5: avec ça.
4: Et il faut dire, vraiment, il faut citer Florent Pagny qui a presque chanté Vous n'aurez pas ma liberté de manger.
8: C'est ça, c'est un peu de choses près, c'est ça la chanson.
5: T'as compris toutes les paroles, c'est incroyable.
4: Oui.
5: Ma liberté de manger.
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0: Bonjour, c'est jeudi, vous écoutez RFM.
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0: Le 18 juin aujourd'hui, demain ça sera le week-end, donc on s'en approche grandement et la canicule va être là encore dans une grande partie de la France. On n'oublie pas de fermer les petits rideaux, les petits volets à la maison, sinon ce soir ça va être une fournaise. Pour l'instant, on est à la fraîche, on attend Philippe Lelouch et Caroline Turbide. Le meilleur des réveils de retour en direct à partir de 6h. D'ici là, je nous ai mis de côté Tears for Fears, ça c'est très très bien. On écoutera Shout après Kylie Minogue et puis notre duo de choc, notre duo adoré qui nous réveille chaque matin sur RFM, Philippe Lelouch et Caroline Turbide.
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3: Dans quelques semaines, dans quelques jours, pour certains, on va prendre l'autoroute des vacances, enfin. Et on peut traverser des bleds.
4: Au nom hyper drôle.
3: Au nom tellement drôle, ou au nom insolite,
4: tout ça, cocasse. Il y en a beaucoup. Je ne sais pas si on va arriver au bout de cette chronique, tellement on a trouvé des trucs de fou avec Jérôme, qui est l'auteur de cette émission. Il a trouvé Bouche Porn en Moselle. Un beau programme.
3: Oui,
5: tiens donc.
3: Je vais y aller 2-3 jours, moi.
4: Ça, c'est en Moselle. Alors sinon, dans Lyon, hyper drôle, il y a la commune d'Anus et celle de Gland, qui n'est pas très loin. C'est collé, les deux communes sont collées.
3: C'est dur, hein. Je vis à Anus. T'es un Anusien ?
4: Dans les Pyrénées-Atlantiques, on a une forte pensée pour les habitants de Salpis. Oh, je ne sais pas comment ils appellent les Salpissois. Les
3: Salpissons. Salpisseux. Salpisseux.
4: Sinon, vous avez la commune de la Trique dans les Deux-Sèvres. Ah. Sympa.
3: Ouais.
4: Et un petit dernier pour finir, c'est la commune de Arnac-la-Poste. Ça, c'est dans les Hauts-de-Vienne. Je ne sais pas quel est le plus drôle.
3: C'est hyper drôle.
4: Salpis, vraiment, je trouve ça très très drôle.
3: À Salpis, ouais. J'habite à Salpis.
4: Dans les Pyrénées-Atlantiques.
3: Ouais, c'est oui.
5: On les embrasse. Hein.
3: Oui.
5: Forcément, quelqu'un de Salpis qui nous écoute actuellement.
3: Bah, oui, forcément, il y a quelqu'un de Salpis. Un Salpisseux.
5: Un Salpisseux.
3: On t'embrasse, Salpisseux et Salpisseuse.
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Tears for Fears dans le meilleur de la musique sur RFM. Le meilleur des réveils démarre dans un tout petit peu plus de 10 minutes, même 10 minutes. Voilà, ça sera après les infos de 6h. Philippe Lelouch et Caro et Turbide de retour sur RFM. Et d'abord, on écoute Mylène Farmer.

0: Eh ben ça y est, on est jeudi, 18 juin, c'est l'appel. C'est l'appel du beau temps, l'appel du 18 juin. Il fait déjà très beau, il fait très très beau.
1: Tu t'es pris pour le général de Gaulle à l'instant ou j'ai rêvé?
0: Non, oh là là, loin de moi cette idée. Non, il fait beau, il fait chaud, ça va être encore une très grosse journée, de très grosse chaleur aujourd'hui.
1: Ah là, ça commence à monter, il faut rester calme. Je vois des gens qui commencent déjà à s'énerver, tu sais, mais c'est le truc, c'est de rester calme jusqu'à mardi à peu près, parce qu'après ça va commencer à redescendre.
0: Mais quand à 5h30 du matin, t'es en scooter, en t-shirt, c'est bon signe quand même.
2: Ouais.
0: À Paris.
2: Ouais.
0: Bon, allez, on est tous là, hein. Il y a Juju, il y a Lulu, il y a Jérôme, il y a Caro, évidemment. Et on est parti. Et allez, toute la journée ensemble, enfin toute la journée, de 6h à 10h, c'est le meilleur des réveils.
1: Ce qui est déjà pas mal. Il fera déjà 43 degrés quand on va se quitter à 10h.
2: Ça, c'est sûr.
0: Et les infos tout de suite, et juste après, on est ensemble pour le meilleur des réveils. A tout de suite sur RFM.
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0: Et les infos vous sont présentées par Christophe Grébert. Bonjour Christophe.
3: Bonjour Philippe, bonjour Caroline.
1: Salut Christophe.
3: La chaleur va donc s'accentuer au cours des prochains jours. À partir de midi, 26 départements passent en vigilance orange entre Paris, le territoire de Belfort, le Puy-de-Dôme et le Rhône. Il va faire très chaud cet après-midi, hein, entre 35 et 38 degrés sur la moitié du pays. Le pic est attendu pour dimanche et lundi. Il va faire jusqu'à 40 voire 42 degrés. Face à cette canicule, Santé publique France recommande notamment de boire de l'eau régulièrement avant d'avoir soif, de rester au frais chez soi ou dans un lieu climatisé comme un cinéma, un magasin ou une bibliothèque. Ça va être compliqué pour les candidats au bac. Les épreuves écrites de spécialité se terminent aujourd'hui. La semaine prochaine, ce seront les oraux. Et ils pourront être localement reportés, annonce le ministre de l'Éducation. Donald Trump a dîné hier soir au château de Versailles. Il en a profité pour signer un exemplaire papier de l'accord mettant fin à sa guerre contre l'Iran. Une photo a été prise et celle-ci a été envoyée aux autorités iraniennes. Téhéran confirme aussi la signature électronique, cette fois, de cet accord par le président iranien. Le mondial avec les résultats de la soirée de la nuit. Match nul un partout entre le Portugal et la République démocratique du Congo. Cristiano Ronaldo n'a pas marqué. L'Angleterre a battu la Croatie 4-2 avec un doublé de Harry Kane. Le Ghana a gagné 1-0 face au Panama. La Colombie bat l'Ouzbékistan 1-0. Ce soir, à noter la rencontre entre la Tchéquie et l'Afrique du Sud. L'OM condamné à 10 millions d'euros d'amende. Le club marseillais n'a pas respecté les règles comptables de l'UEFA. Marseille pourra cependant disputer la prochaine Ligue Europa. Et puis la météo, donc la nuit a été chaude déjà dans le sud, 23 degrés à Toulouse et Lyon. Le soleil va dominer sur toute la France avec des nuages tout de même ce matin sur la Bretagne, la Normandie. Des orages pourront éclater en fin de journée sur le nord-ouest jusqu'en Île-de-France. Les températures cet après-midi entre 23 à Brest et 39 à Vichy.
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3: L'an dernier, nous avons acheté encore plus de vêtements selon Refashion, l'organisme chargé de coordonner leur recyclage. 3,6 milliards de pièces textiles achetées par les Français en 2025. C'est un record. 43 vêtements, 4 paires de chaussures, 12 articles de linge de maison par personne. Une armoire entière renouvelée tous les ans. Et 7 fois sur 10, il s'agit de vêtements d'entrée de gamme, hein, de plus en plus souvent achetés sur Internet, qu'on va porter seulement quelques fois et qui vont rapidement terminer la poubelle. 2/3 de ces vêtements vont en effet soit être brûlés, soit enterrés en décharge. Face à cela, un geste simple, acheter moins. Se poser la question avant chaque achat, est-ce utile ou juste une envie passagère? On peut aussi acheter mieux, choisir des vêtements solides, des pièces qui durent saison après saison, moins de quantité et plus de qualité. Il y a aussi la seconde main, un vêtement déjà produit, c'est moins de ressources utilisées. Enfin, ne plus suivre la mode à tout prix, construire son style plutôt que le subir.
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0: Bonjour, bienvenue sur FM, je suis Philippe Lelouch, c'est le meilleur des réveils, c'est tous les jours de 6h à 10h. Et nous sommes le jeudi 18 juin, célèbre date. Nous ne sommes pas sur Radio Londres, non. Je ne suis pas le général de Gaulle, mais j'ai quand même un message pour tous les Français.
1: Ah, je vous ai compris.
0: Le meilleur des réveils qui vous accompagne ce matin en musique avec des cadeaux, de la bonne humeur, et je m'y engage solennellement.
1: Ah bah on t'a bien cru. C'était une belle imitation.
0: Oui.
1: Ouais, c'était très très joli.
0: Ouais.
1: Non, plein de choses encore, hein, évidemment, sur RFM ce matin dans le meilleur des réveils. Il y aura des cadeaux, il y aura de l'argent, il y aura des blagues, il y aura de la super bonne musique. Il ne pourra en rester qu'un, ça va arriver dans un instant. On va devoir trancher entre trois chansons de la playlist RFM Partie 80.
2: En fait, la playlist RFM Partie 80, c'est ta playlist à toi.
1: Exactement.
2: On a chouré ton téléphone et on est allé taper dedans.
1: En scred, vous avez fait ça.
6: Il manque juste la chenille, mais sinon...
1: Oui, on a hésité.
0: C'est les années 70, la chenille. Attention, c'est un peu avant.
1: C'est un petit peu plus vieux.
6: Ah, c'est pour ça, d'accord.
1: Et puis, je vais vous parler d'un truc, je ne sais pas si vous savez ce que c'est qu'une bibliothèque, les garçons.
2: Merci.
1: On prend super des livres.
0: Pas de problème, t'as vu, je réagis même pas.
2: Première balle à 6h05.
0: À 6h05, première balle.
1: La plus grande bibliothèque qui se trouve au Vatican, et je peux vous dire qu'elle est un peu plus grande que chez nous.
0: Ah bah ça, il y a des, oui, y a des chances.
1: Il y a des chances. Ouais.
0: En même temps, le soir, le pape et ses disciples, qu'est-ce que tu veux qu'ils foutent à part lire? On peut aller en boîte, hein. Donc vaut mieux qu'ils aient une grande bibliothèque.
1: Bah, je peux te dire qu'ils en ont une grande.
0: Oui, bah, je leur souhaite. Allez, on commence cette journée avec Mika et Relax sur AFM. Oh là là, il fait beau, il fait chaud, ça va être bien, c'est une bonne journée et un bon week-end en perspective. A tout de suite sur AFM.

0: 6h09 sur AFM, on va écouter notre titre idéal. C'est un titre idéal. Si vous voulez faire votre séance de sport matinale, c'est Michael Sambello avec Maniac. Elle adore ça, Caro.
1: Ouais,
0: elle
1: se réveille avec ça. Mollo quand même sur la séance de sport quand il fait déjà 36 degrés.
0: Non, non, mais là, c'est pas 36 encore.
1: Non, mais bon.
0: Oh, ne sois pas dramatique comme ça, dramatique. Mais tout de suite, c'est les chiffres du jour.
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0: Ce matin, c'est la fête, Caro. Tu nous emmènes dans la bibliothèque du Vatican.
1: Bah oui, parce que je suis tombée sur une information incroyable. Évidemment, je me doutais bien qu'il y avait des livres au Vatican et qu'il y avait tout un tas de documents, de manuscrits, même de registres qui auraient pu être accumulés avec le temps. Mais je ne pensais pas que la bibliothèque était aussi grande que ça. Est-ce que vous avez une idée de combien de mètres, ou allez, je vais vous donner un petit indice, de kilomètres peut faire la bibliothèque du Vatican?
0: On va dire 2 km.
1: 2 km pour Philippe.
4: Je dirais plus, moi. Au moins 10.
5: Oh, 10 quand même. Ouais, non, peut-être pas. Allez, je dis 8.
1: 85.
5: Ah, d'accord. Oh,
0: 85
1: km. 85 km d'étagères. C'est donc la taille de la bibliothèque du Vatican. Alors, il y a plein de trucs. Il y a des échanges diplomatiques, il y a des procès historiques.
5: T'as tout lu.
0: Il y a 85 kilomètres de bibliothèque.
1: T'imagines, il y a des documents signés par les papes. Enfin, c'est vraiment incroyable. Alors, il y a quand même une partie de ces archives qui est accessible aux chercheurs accrédités. L'immense majorité reste totalement inexplorée par le grand public. On ne sait pas ce que ça renferme. Donc, ça a quand même de quoi alimenter tous les fantasmes.
0: Des petits secrets.
1: Des dessous de table, tu sais. Et donc, voilà.
0: C'est là qu'on a envie d'aller, évidemment.
1: Ah bah évidemment.
0: Bah évidemment.
1: Et d'ailleurs, c'est fou que personne n'en ait fait, j'en sais rien, une série, un film.
0: Accessoirement, il y en a eu quand même.
1: Non, mais sur ça particulièrement, 85 kilomètres de rayonnage.
0: Non, ça,
1: c'est
0: d'accord, mais...
1: C'est l'un des plus vastes ensembles d'archives au monde.
0: Mais Da Vinci Code et tout ça, oui. Ça part un peu de ça.
1: Oui, ouais. Enfin moi, c'est surtout le côté vraiment secret. Qu'est-ce qu'il faisait derrière notre dos? Voilà, 85 kilomètres d'étagères. Non, mais c'est juste...
4: Elle lance des théories.
1: De complot.
4: Du complot.
1: Voilà, non, mais c'est juste que vous imaginez, c'est quoi? C'est Paris-Fontainebleau, non, l'histoire?
0: Un peu plus que ça, c'est Paris, ouais. C'est presque Paris-Auxerre.
1: T'imagines? Voilà. Alors que chez toi, tu t'as quoi? T'as même pas un livre, quoi.
4: T'as Paris.
0: Ah si, t'as quand même les Spirou, tout ça. Ouais. Est-ce que tu crois qu'il a tous les Spirou,
1: dans
0: le pape?
1: Les toilettes.
5: Je suis pas sûr.
1: Voilà, je trouvais l'info assez incroyable. Pour pouvoir la partager avec vous.
0: Mais c'est vrai qu'on se demande toujours, est-ce que le pape, par exemple, il a des bouquins, ils font des vannes, tu sais, genre des trucs pour rire, des pour rigoler.
4: Ah, peut-être.
5: C'est peut-être un petit rigolo. Hein.
4: Peut-être qu'il a le bouquin de Caro sur le bien-être.
0: Ah, oui, sur le bien, exactement.
1: Sur le trône.
0: Ouais.
1: Qui le sait? Qui l'osa?
0: Allez, Michael Sambello sur AFM, c'est tout de suite. On vous embrasse très très fort. Hein, si vous venez de nous retrouver, vous êtes sur AFM, c'est le meilleur des réveils. On vous accompagne jusqu'à 10h. À tout de suite.

0: 6h15 sur FM. Ce matin, dans le zapping, on va retrouver un jeune homme qui va nous rappeler que quand on est écolier, on a beaucoup trop d'imagination et souvent, on dit n'importe quoi à son maître ou à sa maîtresse.
1: Ah bah ça, c'est sûr.
0: Non, bah ça, toi.
1: Ça. Moi, j'étais vraiment là. C'est ma spécialité. Il ne peut en rester qu'un. Arrive dans un instant. Et alors, c'est génial, on va devoir départager trois tubes des années 80 français. Ça va pas être simple. On les adore tous.
0: Et puis là, voilà, ça c'est vraiment une des chansons préférées des Avignonnais du festival. Manu Chao, me gustas tu sur RFM. A tout de suite.
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1: 6h21 sur RFM. À suivre Gérard Blanc. Une autre histoire.
2: Une autre histoire, on adore.
1: Et surtout, ne bougez pas.
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1: Alors attention, hein, il ne peut en rester qu'un. Aujourd'hui, il va falloir choisir entre trois tubes des années 80.
2: Exactement, on va être départagé par une auditrice ou un auditeur d'RFM. Julie va nous dire tout de suite, ma Juju, coucou.
5: Mais oui, bonjour.
1: Ça va, ma belle?
5: Oui, ça va super bien. Et on joue avec Cécile qui habite à Paris. Bonjour Cécile.
1: Salut Cécile.
6: Salut Philippe, Caro, Julie et toute l'équipe.
1: Merci Salut. D'être avec nous. Ma Cécile, tu viens de te réveiller, t'es déjà debout?
6: Oui, je viens de me réveiller.
1: Ah, tu viens
6: direct
1: de
6: direct avec RFM.
1: Eh ben, c'est trop mignon. Pour choisir en plus une chanson, alors, tu sais le principe, tu connais le principe, on va élire notre chanson préférée, puis c'est toi qui auras raison au bout du compte. Alors, la première, je l'aime bien.
7: Est-ce que tu viens pour les vacances?
1: Est-ce que...
7: Moi, je n'ai pas changé d'adresse.
2: Qu'est-ce que c'est?
1: J'embrasse David Marouani, qui est un copain, s'il écoute.
2: David et Jonathan.
1: David
2: façon,
1: et Jonathan.
2: Là, ce qu'on écoute, c'est vraiment trois titres cultes des invités de Bernard Montiel. Ce sera dimanche de 11h à midi sur RFM pour la tournée RFM Partie 80. Donc, il y aura David et Jonathan, il y aura Caroline Loeb avec

0: Classique.
1: Non, mais ça, c'est incroyable.
0: Et puis celle-là.
1: Julie, Julie Pietri.
0: Bon.
1: Ah, je vous l'ai dit depuis le début, c'est pas facile de trancher.
2: Ah non, non. Moi ça.
1: Ouais, si ouais, toi tu vas prendre David Jonathan.
2: Mais toi t'as des potes dans le showbiz alors.
0: Ouais. Oui, non,
2: tu
0: c'est, vas, non, non, mais parce copains. Que est-ce que tu viens pour les vacances, c'est tellement mignon. C'est tellement le slow d'été, c'est tellement ça. Mais il y a deux ans d'ailleurs, je l'avais mis moi, les copains qui étaient en vacances à la maison et les mômes, ils voulaient tous les jours l'entendre.
1: Ouais.
0: Je dis, allez, je vais vous mettre
1: ça
0: un truc.
1: Ça a bien traversé les générations.
0: Ouais, ouais.
1: Est-ce que tu viens pour les vacances pour Philippe Lelouch? Moi aussi, vraiment sans hésiter.
3: Moi aussi.
1: David et Jonathan, Lucas.
2: Pour moi, ça sera Juju. Julie Pietri. Alors pourquoi? Parce que je l'ai vu sur scène en live, tu sais, genre sans artifice. Elle a exactement cette voix, même encore aujourd'hui, quand elle envoie quoi.
1: Ah ouais, ça c'est.
0: Non, mais c'est indéfinissable.
1: Et est-ce que tu viens pour les vacances? Je sais pas si vous l'avez vu passer, mais Yann Muller, qu'on adore, qui est le DJ, il a fait le remix et c'est canon. Alors, ma Cécile, qu'est-ce que tu choisis, toi, puisque c'est toi qui vas l'emporter et qui va avoir raison?
4: Eh ben, mes chouchous, David et Jonathan.
0: Ah, ouais, ben voilà, j'étais sûre que t'étais une fille de goût.
4: Vacances.
5: Moi, je n'ai pas changé d'adresse.
1: C'est trop mignon.
0: C'est trop mignon.
1: On a tous envie de danser des slow.
0: Merci d'avoir joué avec nous, ma Cécile. On te fait plein de gros bisous. On te souhaite une excellente journée au soleil.
4: Merci, bonne journée à vous tous aussi.
0: Merci, Cécile. Gros baiser. Allez, ça aussi, oh là là, ça c'est un très très bon tube des années 80. Gérard Blanc, une autre histoire, c'est maintenant, c'est sur RFM.

0: 6h29 sur AFM. Surtout restez bien avec nous, hein, parce que le zapping arrive, les infos bien sûr. Et puis pour la musique, il va y avoir Shaggy avec Was a me. Tout ça c'est sur AFM. Bonne journée, bonne matinée, bonjour si vous venez de nous retrouver.
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6: 6h30 sur RFM.
0: Les infos vous sont présentées maintenant par Christophe Grébert. Salut Christophe.
7: Salut Philippe, bonjour tout le monde. À partir de midi, 26 départements passent en vigilance orange canicule entre Paris et le Rhône. Cette canicule exceptionnelle pour un mois de juin va durer jusqu'à la semaine prochaine. À partir de mardi, les températures rebaisseront sous les 30 degrés, mais uniquement sur le nord du pays. Hier après-midi, il a déjà fait 38 degrés à Villariès, c'est en Haute-Garonne, 37,5 à Toulouse et 36,8 à Albiège. Pour faire face à cette canicule à Paris, la mairie autorise la baignade dans une portion du canal Saint-Martin. Et puis la SNCF a supprimé, je vous rappelle, plusieurs trains intercités en prévision de panne potentielle de climatisation. Donald Trump a dîné hier soir au château de Versailles. Il en a profité pour signer un exemplaire de l'accord mettant fin à sa guerre contre l'Iran. Téhéran confirme aussi la signature électronique de cet accord par le président iranien. Dans ce document, les Iraniens s'engagent notamment à diluer leur stock d'uranium enrichi sous la supervision de l'Agence internationale de l'énergie atomique. En échange de la levée des sanctions, les Américains s'engageant à débloquer un fonds de 300 milliards de dollars pour aider à la reconstruction de l'Iran. Les journalistes mobilisés aujourd'hui à l'appel de leur syndicat. Un rassemblement aura lieu à la mi-journée à Paris devant le ministère de la Culture. Les journalistes veulent alerter l'opinion sur la crise de la presse qui s'aggrave et la menace démocratique qu'elle engendre. Les syndicats appellent l'État à soutenir le secteur. Ils demandent que l'intelligence artificielle soit strictement encadrée et ne serve pas de prétexte à la suppression d'emplois. Les prix de l'iPhone et des ordinateurs Apple vont augmenter, prévient Tim Cook, le patron de la marque à la pomme, dans un entretien au Wall Street Journal. Des hausses de prix inévitables, affirme-t-il, en raison de l'essor de l'intelligence artificielle qui fait s'envoler le coût des puces mémoire. Apple doit sortir son iPhone 18 en septembre. Le Wall Street Journal évoque une augmentation de 270 $. Cette hausse concerne toute l'industrie. Le mondial avec les résultats de la soirée et de la nuit. Match nul un partout entre le Portugal et la République démocratique du Congo. Cristiano Ronaldo a raté son entrée dans la compétition. Le quintuple ballon d'or de 41 ans n'a marqué aucun but. L'Angleterre a battu la Croatie 4-2 avec un doublé de Harry Kane. Le Ghana a gagné 1-0 face au Panama. La Colombie bat l'Ouzbékistan 3-1. Ce soir, la Suisse rencontre la Bosnie-Herzégovine.
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8: La nuit a déjà été chaude dans le sud, 23 degrés à Toulouse et à Lyon. Le soleil va dominer sur toute la France avec des nuages quand même sur la Bretagne et sur la Normandie, ce qui pourrait un petit peu rafraîchir l'atmosphère. Des orages pourront éclater en fin de journée sur le nord-ouest. Les températures, elles, continuent de monter. Il fera quand même bon près de la Manche, mais chaud ailleurs. 23 à Brest, 28 degrés à Marseille cet après-midi. 33 prévus à Rouen, 34 à Strasbourg. Ça monte encore à Bordeaux avec 38 degrés et un maximum de 39 degrés à Vichy et à Lyon.
0: Bientôt le zapping avec un jeune homme qui revient sur un gros mensonge qu'il a dit à l'école quand il était petit et qui a entraîné la convocation de ses parents. Ce sera juste après ça. Shaggy, Wasn't Me. Vous êtes sur RFM. Bonjour, si vous venez de nous retrouver, on vous embrasse. On est ensemble jusqu'à 10h dans le meilleur des réveils. 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

0: Wasn't me. 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
0: 6h37 sur FM, bientôt Étienne Dao, Bleu comme toi, que j'adore. Mais avant, c'est le zapping.
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0: Alors, on a tous déjà menti, on vient d'apprendre ce que Caro avait raconté quand elle était petite, elle va nous en parler tout à l'heure.
4: Oui, bah toi aussi, t'as bien mitonné.
0: Moi aussi, j'ai menti, bien sûr. Mais toi, c'est balèze, toi, t'as passé un cap. Et parce qu'on voulait pas se faire engueuler, on mentait.
4: Bah, bien
0: voilà
4: sûr,
0: l'exemple
4: on mentait. Maintenant. Et c'est vrai que quand on est petit, le problème, c'est que bah, parfois, on ment trop bien. Et écoutez cette personne qu'on a retrouvée, qui est quand même assez level dans le mytho.
5: C'est quoi le mensonge le plus cramable et vérifiable que vous ayez jamais sorti? Je commence, je suis en CP, je dors en cours. La prof, elle me réveille. Elle me dit, pourquoi tu dors? T'es pas concentré? J'ai le culot de lui dire que mes parents, ils ont eu un nouvel enfant et que c'est moi qui me lève la nuit pour m'en occuper tellement ils sont fatigués. Elle convoque mes parents. Elle leur dit, pour commencer, félicitations pour votre nouvel enfant. Par contre, c'est pas à Serval de se réveiller en pleine nuit pour s'en occuper. C'est à vous, parce que c'est pas le rôle d'un enfant de s'occuper d'un autre enfant. Mes parents, ils la regardent ça comme... Il me regarde ça comme... Il dit, mais de quel enfant vous parlez? Je ne me rappelle pas de la sanction. Mais je sais que cette histoire, pendant longtemps, on l'a sortie au repas de famille. Le mensonge cramable à 1000%.
4: On fait pas toujours des trucs très malins.
0: Alors Caro, raconte-nous.
4: Moi, j'étais petite aussi et je devais faire signer une dictée. J'avais eu une note catastrophique, genre un 2 sur 10 ou un truc comme ça. Et on avait un chien qu'on adorait. Et mon chien était malade. Et le lendemain, j'arrive à l'école. Et en fait, n'ayant pas fait signer ma copie, et c'était une école hyper sévère, je dis, écoutez, j'ai pas fait signer ma copie. Et là, j'invente un énorme mytho et je dis que mon frère est mort. Mais j'étais sûre de mon truc, sauf que ça a fait un pas. Non mais, taré.
6: Surtout que tu n'as pas de frère.
4: Je n'ai pas de frère. Toute l'école
0: l'a fait. Elle a fait mourir quelqu'un qui n'existe pas.
4: Oui, bien sûr. Ouais, je suis pas complètement idiote non plus. Hein. Et donc voilà. Et donc ils ont appelé les parents. Les parents ont été convoqués, etc. Et ensuite j'ai dû dire que c'était mon chien, mais que j'aimais tellement mon chien qu'il faisait partie intégrante de la famille. Et donc je me suis fait.
6: Qui n'était pas mort non plus d'ailleurs.
0: Te félicite.
4: Qui n'était pas tout à fait mort. Cela dit, je suis pas la seule à avoir menti. Philippe aussi dans le genre.
6: Oui, mais on n'a pas le temps parce qu'on va écouter Étienne Dao.
4: Il nous dit ça dans un instant.
0: Et quel titre
4: qu'il a raconté comme mytho à l'école.
0: Bleu comme toi, on est sur AFM, à tout de suite.

0: Qu'est-ce que j'aime ce titre, mon Dieu. J'aime bien Étienne Dao, mais celui-là, il a mes faveurs. Allez, il est 6h44 sur AFM dans les Héros du jour. Caro va nous parler de la critique gastronomique la plus touchante et la plus décalée du monde.
1: Oui, vous allez voir, ça vient d'un papa, c'est trop chou. Et puis la musique continue ce matin avec Rihanna. Disturbia. C'est sur RFM, dans le meilleur des réveils. On est ensemble jusqu'à 10h. On espère que vous vous réveillez tranquillement avec nous.
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0: 6h50 sur FM, l'horoscope de Caro arrive avant 7h et puis on va écouter le tube de Florent Pagny, Bienvenue chez moi. Mais tout de suite, c'est les héros.
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2: et des moins bons. Alors, qu'est-ce qu'on a aujourd'hui sur RFM ?
0: On a un héros qui a eu une idée très touchante.
3: Ouais, très original. C'est un papa, notre héros du jour, qui a fait fondre Internet. Avec beaucoup d'humour et beaucoup de tendresse, il a publié une critique très sérieuse du restaurant imaginaire tenu par sa fille de 18 mois. Vous savez, à cet âge-là, on joue à la marchande, on joue à la... Enfin voilà, on s'invente complètement des vies. Et c'est les petites cuisines qu'on achète, vous savez, à nos enfants. Et bah, c'était ça, son restaurant favori. Donc, il a mis 45 minutes d'attente alors qu'il était l'unique client. Une gérante qui est vraiment la plus mignonne de toutes les gérantes, une cuisine vraiment de qualité.
0: C'est trop mignon.
3: Et il a vraiment pris le truc au premier degré, il a fait croire ça à sa fille, qui évidemment a tout cru, tout gobé, et il a attribué la note maximale à l'établissement en expliquant que la chef était adorable, et la publication est devenue virale, et quelques jours plus tard, le restaurant affichait complet, c'est-à-dire qu'il a mis une longue file de peluches devant le restaurant imaginaire de sa fille en disant que bah voilà, ça se bousculait au portillon. L'histoire est beaucoup trop chou.
0: Ouais, c'est trop mignon. Moi, je suis bien d'accord. Ouais, qu'est-ce que j'ai pu, si tu savais, le nombre d'instituts de beauté que j'ai tenu pour mes filles.
3: Tu t'es fait maquillage.
0: Et puis alors
3: la
0: moi.
3: La paupière bleue et tout.
0: Et puis, la paupière arc-en-ciel et paillettes sur le front et sur les joues, rouge à lèvres, violet. Ah, j'ai eu tout ça. Et je faisais ça très patiemment.
3: Et bien sûr. Et puis ça dépassait pas du tout. C'est ça qui était très joli.
0: Non.
3: C'était précis.
0: Et puis alors, avant, elle me demandait une crème imaginaire, tout ça, une crème magique, enfin voilà.
4: Et toi, t'étais le client ou t'étais...
0: Non, j'étais le gérant, le donneur de soins.
4: Je me demande si c'est pas pire d'être le client et de se retrouver avec un maquillage.
0: Ah, mais j'ai fait aussi ça.
4: Ah,
0: j'ai
4: fait les deux.
0: Oui, on a fait les deux.
3: Et après, j'étais là, c'est vraiment très joli, ma fille. Très, très joli. Qu'est-ce qu'on leur ment. C'est trop mignon.
0: Ouais. Allez, Florent Pagny va arriver maintenant avec Bienvenue chez moi sur AFM. On vous embrasse, bienvenue chez nous dans le meilleur des réveils de 6h à 10h, c'est chez nous, mais c'est surtout chez vous. Restez avec nous, on vous embrasse.

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1: Bon, déjà, votre journée, elle commence bien, vous êtes à l'écoute d'RFM, mais elle va être encore mieux parce que Caroba vous annonce plein de trucs super.
2: Oui, c'est une belle journée pour aller à quasiment tout le monde. Jeudi 18 juin, vous êtes bélier. Motivation et optimisme vous mèneront loin aujourd'hui. Si vous êtes taureau, gardez vos distances face aux querelles autour de vous. Les gémeaux, vous aurez envie de passer du temps avec vos proches. Les cancers, ne vous éparpillez pas, restez concentrés sur vos objectifs. Si vous êtes lion, vous découvrirez ce qu'on pense vraiment de vous avec une bonne surprise à la clé. Les vierges, faites confiance à ceux qui croient en vous. Les balances, vous réussirez à garder votre sang-froid en toutes circonstances. Si vous êtes scorpion, votre patience vous aidera à venir à bout des tâches les plus pénibles. Les sagittaires, ce qui ne stimule pas votre imagination, vous laissera totalement indifférent. Nos amis capricornes, beaucoup de sollicitations aujourd'hui. Les verseaux, vous voilà prêts à sortir de votre réserve. Et si vous êtes poisson, eh bien vous privilégierez votre bien-être personnel au reste.
1: Les infos seront suivies de Jenny Lynn avec le dilemme. Allez, vous êtes sur RFM. Bonjour si vous venez de nous retrouver.
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1: Les infos vous sont présentées maintenant par Christophe Grébert. Salut Christophe.
19: Salut Philippe, bonjour tout le monde. La chaleur va s'accentuer au cours des prochains jours. À partir de midi, 26 départements passent en vigilance orange. Il fera entre 35 et 38 degrés entre le sud-ouest, le centre, le bassin parisien, la Bourgogne, Auvergne-Rhône-Alpes. Le pic est attendu dimanche et lundi. Il fera alors jusqu'à 40 voire 42 degrés localement. On revient sur la météo dans un instant. Face à cette nouvelle canicule, Santé publique France recommande notamment de boire de l'eau régulièrement avant d'avoir avoir soif de rester au frais chez soi ou dans un lieu climatisé, cinéma, magasin ou bibliothèque. Et puis ça va être compliqué pour les candidats au bac. Les épreuves écrites de spécialité se terminent aujourd'hui. La semaine prochaine, ce seront les oraux. Ils pourront être localement reportés, annonce le ministre de l'Éducation. Donald Trump a dîné hier soir au château de Versailles. Il en a profité pour signer un exemplaire papier de l'accord mettant fin à sa guerre contre l'Iran. Une photo a été prise et celle-ci a été envoyée aux autorités iraniennes. Téhéran confirme aussi la signature électronique, cette fois, de cet accord par le président iranien. Autre guerre, Moscou a été visée cette nuit par des drones ukrainiens. Plusieurs engins ont touché une des plus grandes raffineries pétrole de Russie, située dans la capitale. Les pêcheurs français réunis aujourd'hui et demain à Cherbourg, en Normandie, pour leurs assises annuelles. Ils vont débattre de l'avenir de leur profession, mise à mal ces derniers mois par la flambée des prix du carburant. Il sera aussi question, lors de ces assises, de la modernisation de la flotte de bateaux de pêche, du partage des eaux et de la gestion des ressources. La France disposant du deuxième espace maritime au monde, après les États-Unis. Elle ne se situe qu'au sixième rang européen pour le nombre de navires et 9 bateaux sur 10 sont des petits bateaux côtiers de moins de 12 mètres et vieux de plus de 30 ans. La ministre de la Mer et de la Pêche, Catherine Chabot, va se rendre à Cherbourg cet après-midi. Elle devra évoquer ce problème de la modernisation des navires. Le mondial avec les résultats de la nuit. Match nul un partout entre le Portugal et la République démocratique du Congo. Cristiano Ronaldo a un peu raté son entrée dans la compétition. Le quintuple Ballon d'Or n'a marqué aucun but. L'Angleterre a battu la Croatie 4-2 avec un doublé de Harry Kane. Et puis en France, on a appris la mort de l'entraîneur du club de foot de Brest, Éric Roy. Il se battait contre un cancer depuis plusieurs années. Il avait 58 ans. Le foot français perd un technicien très compétent et une personnalité très attachante, a réagi Didier Deschamps. De nombreux hommages pour Éric Roy dans le monde du foot ce matin.
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2: Alors il fait chaud mais le ciel est quand même nuageux ce matin entre notamment la Bretagne, la Normandie et les Hauts-de-France. Des orages sont aussi à prévoir près de la Manche et en fin de journée sur l'Île-de-France, le centre et l'Aquitaine, ce qui donnera une impression de fraîcheur. Des orages également prévus sur les Pyrénées et sur les Alpes. Ailleurs ce sera que du soleil. Les températures, elles montent. 27 degrés à Nice cet après-midi, 30 à Montpellier. Partout ailleurs, il commence à faire très chaud. 34 à Nantes, 36 à Metz et à Toulouse, 37 degrés prévus à Paris, 38 à Auxerre, 39 à Lyon et à Vichy pour la maximale.
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1: Bienvenue sur AFM, je suis Philippe Lelouch, c'est le meilleur des réveils, c'est tous les jours de 6h à 10h. Et aujourd'hui, jeudi 18 juin, c'est la journée internationale du sushi.
2: Ah, sympa.
1: N'en déplaise à Caro. Quand il y avait d'une journée intermédiaire, du cheeseburger, tu vois, par exemple.
2: Mais elle existe, hein. C'est le 28 mai. Le Hamburger Day.
1: Mais
2: ouais, je peux vous dire que c'est bien marqué sur mon agenda.
1: C'est vrai?
2: Ouais, c'est le 28 mai.
1: Et pourquoi une journée internationale du sushi? Qu'est-ce que c'est que ces conneries?
24: Parce qu'il y a des gens qui s'ennuient, probablement.
1: Oui,
24: qui pondent des journées internationales.
1: Oh, la vache.
24: N'oublie pas qu'on a eu le tricot il y a quelques jours. Donc
2: ouais.
24: Voilà,
2: pour
1: à la limite, le tricot, il y a une activité qui peut. Mais le sushi, pourquoi une journée internationale du sushi?
2: Non, mais il y a quand même eu la journée internationale de, je sais pas quoi, là, les maladies gastriques.
1: Oui.
2: Vous vous souvenez de ça?
1: Oui, d'accord.
2: Là, c'est quand même, ça va loin aussi. Hein.
1: Oui, d'accord. Mais
2: si on commence à se demander pourquoi si, pourquoi ça.
25: C'est vrai qu'on a deux, trois.
2: L'émission sera jamais finie, Philippe. Hein.
1: Oh là là. Ok. Ne nous posons plus de questions. C'est l'art d'être au repos. Voilà.
2: 7h20, les amis, RFM paye vos courses. Bon, bah, ça, c'est tous les jours. Tous les jours, on paye vos courses. 500 euros que vous pouvez gagner si vous répondez correctement à 3 questions. Des questions, justement, sur la gastronomie aujourd'hui. Gastronomie durable, pour être très précise. Et puis, dans 3 minutes, je vais vous donner le top des insultes étrangères qu'on peut quand même dire à la radio.
1: Ah, ça,
2: ouais.
1: C'est bien.
2: Ouais.
24: Ça, c'est pas mal.
1: Genre, Scheiße, ça veut dire merde en allemand, je crois.
2: Par exemple.
24: Super, on va être
2: bon
24: là-dessus.
2: Je vais vous apprendre des choses.
1: Ok. Et c'est d'ailleurs les premiers mots qu'on apprend, hein, dans une langue étrangère en général. Allez, tout de suite, on écoute Ginny Lynn avec le dilemme sur RFM. Bonne journée.

0: 7h08 sur FM, on va écouter Fine Young Cannibals avec She Drives Me Crazy, mais là, c'est l'heure du top.
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0: Alors, t'as décidé de partir un peu en sucette ce matin, Caro, avec un top d'insultes. Bravo,
3: c'est vraiment... Vous allez voir que c'est assez marrant. C'est des insultes en langue étrangère, c'est-à-dire enfin, qu'est-ce qu'ils disent dans les autres pays pour s'insulter les uns les autres. Par exemple, en Espagne, quand les femmes en ont marre, qu'elles sont sur le point de péter un plomb, elles disent « j'en ai plein les seins ».
0: Ah bah
4: ah oui.
0: Oui, oui.
3: Bon. Je sais pas ce que ça donne en vraiment en langue originale, mais en tout cas c'est la traduction c'est ça.
0: Il y en a plein nos seños.
3: Nos seños. En néerlandais, pour dire qu'une personne est totalement débile, complètement teuteux, ultra bête, on dit que c'est une pine de réglisse. C'est une friandise en forme de pénis et on dit ça de la personne. C'est okay. C'est chou.
0: Bon, je vois pas ce qu'il y a de chou, mais.
3: Oh, écoute, en France, de toute façon, t'es de mauvaise humeur ce matin. En France, on dit.
0: mais c'est tragique, hein. Faut que t'adhères à tout ce qu'elle dit. Ok, pine de réglisse, c'est chou. Okay.
3: La dernière, si tu rigoles pas, franchement, c'est que t'es vraiment de mauvaise humeur aujourd'hui. C'est pas encore la dernière. Là, en France, on dit j'ai chié dans la colle, ça, tout le monde connaît l'expression. Mm-hmm. En Espagne, ils disent je chie dans le lait.
4: Dans
3: le lait.
4: D'accord,
0: bah,
4: ne faites pas ça.
0: Non, ne le faites pas chez vous, si vous écoutez.
3: Aux Pays-Bas, quand on est énervé contre quelqu'un, on lui dit « attrape le choléra ». Jamais entendu cette expression.
0: C'est rude, très sympa comme souhait.
3: C'est pas mal. Et alors, oui. Le dernier, je l'adore. Le dernier, c'est en Finlande. On ne dit pas « casse-toi ». En Finlande, on dit « va ce qui est dans un vagin ». C'est pas vrai. C'est étrange.
0: Je vois pas, j'ai même pas l'image en
3: non,
0: fait.
3: On n'a pas la ref. Hein.
0: Rien. Non, on
3: pas
0: la
3: ref. Qui, à quoi il rien pense, mais « va ce qui est dans un vagin ». Voilà.
0: J'ai juste une pensée pour les tiens, Caro. Quand je pense que t'as une sœur qui est médecin, qui passe sa journée à sauver des vies, et toi, tu nous sortes des insultes. Voilà. C'est tout ce que j'avais.
3: Deux poids, deux mesures.
0: Tout à fait. Vraiment. Allez, la suite en musique.
3: Cannibals. Avec She Drives Me Crazy. Vous êtes sur RFM, dans le meilleur des réveils. Ça, c'est bien le meilleur des réveils. Hein.

0: 7h13 sur RFM. RFM paye vos courses dans quelques minutes avec un chèque qui peut aller jusqu'à 500 euros et des questions sur la gastronomie.
1: La gastronomie, tout à fait. La gastronomie, je vous ai dit, durable. Ça arrive dans un instant. Vous envoyez course par SMS au 739-16. Je vois Lucas qui plisse des yeux.
2: Durable.
1: Qu'est-ce que c'est?
0: Oui, la gastronomie durable, ça va être encore un truc relou, ça, je le sens.
1: Vous saurez ça dans un instant. Il n'y a rien de relou.
0: C'est du riz.
1: Tout va
0: tu
1: très bien.
0: Tu peux le stocker longtemps. Ouais, c'est durable.
2: Ça dit, c'est bon le riz.
0: Ou alors, c'est des frites parce que tu veux toujours durable.
1: Bon, alors si je vous dis. Si je vous dis, ouais, c'est bon.
2: Humoriste.
1: Si je vous dis que j'ai autre chose pour vous, pour booster vos performances, est-ce que là, ça vous intéresse un peu plus?
0: Non, pas du tout. Non.
1: Booster vos performances,
2: mais on est déjà au max.
0: On est au max, on est au top du maximum de nous-mêmes.
2: Mais oui.
0: Allez, pour de la musique, on vous gâte encore une fois avec Nelly Furtado. Mariner sur FM.
2: Booster la perfection, quelle idée.
0: Quelle idée.
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0: 7h21 sur RFM, bientôt Mylène Farmer avec Désenchanté, mais tout de suite RFM paye vos courses.
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0: Je vous rappelle que si vous aussi vous voulez jouer au jeu RFM paye vos courses, c'est rien de plus simple. Vous envoyez courses par SMS au 739-16 et vous passez à l'antenne et vous pouvez gagner un chèque qui peut aller jusqu'à 500 euros, Caroline.
2: Combien?
0: 500 euros.
2: Oh là là. Avec un jeu qui revient à 8h20, donc vous avez encore une autre chance de gagner. Trois questions, jusqu'à 500 euros à gagner. Des questions sur la gastronomie, parce que c'est la journée de la gastronomie durable. On n'a pas bien compris ce que ça voulait dire.
3: Oui, qu'est-ce que c'est?
2: Mais bon, on enlève le mot durable et
0: c'est
2: on reste
0: tous les mots durables.
2: Voilà, on reste simple. Ma Julie, avec qui on joue ce matin?
4: On accueille Marlène qui habite à la Fouillouse, près de Saint-Étienne. Bonjour Marlène.
0: Fouillouse, là,
5: la Fouillouse.
0: Comment ça va, ma belle Marlène?
5: Bonjour Philippe. Bonjour Caro.
2: Salut Marlène.
0: Ça va, tu vas bien?
3: Salut.
5: Très bien.
0: T'es chez toi ou t'es au boulot, là, Marlène?
5: Non, je suis encore à la maison.
0: Bon, eh ben, on en profite. Alors, on va essayer de te faire gagner.
2: Qu'est-ce que tu fais à Fouillouse, à comme travail, Marlène?
5: Alors, je travaille à Saint-Étienne. Je suis dans un cabinet comptable. Je suis secrétaire comptable.
2: Bon, maintenant, tu sauras quoi faire des 500 euros si tu les gagnes.
0: Ouais. Et comment on appelle les habitants de Fouillouse?
5: Alors, on appelle ça les feuillantins et les feuillantines.
3: C'est joli.
0: C'est joli.
2: C'est très joli, feuillantine.
0: C'est plus joli d'être un habitant de Fouillouse que la ville. Tu vois, feuillantin, c'est plus joli. Bon, allez, génial. Allez, on y va.
2: Allez, trois questions sur la bouffe, Marlène. Quel fromage est typique de la Normandie? Camembert, Comté ou Gouda?
5: Je dirais la Normandie, le Gouda.
0: Non, attends, réfléchis. Le Gouda, c'est hollandais, ma chérie.
2: La Normandie.
0: Le lait au lait cru, camembert au lait cru, tout ça, c'est normal.
2: À la louche. C'est pas grave. Deux questions, et tu peux encore te rattraper pour gagner 400 euros. Quel dessert est flambé avec du rhum?
0: Flambé, hein. Je pense bien flambé, hein.
2: D'accord. Flambé, le mot est important. Baba au rhum, crêpe Suzette ou onigiri?
5: Alors, baba au rhum. C'est quoi la deuxième?
0: Crêpe Suzette.
2: C'est le dessert flambé
6: préféré de Danny Briand.
0: Ouais. Bravo, voilà, 300 euros.
2: Jérôme qui est venu à la rescousse. Quel est le plat traditionnel japonais à base de bouillon et de nouilles? Tu sais, est-ce que c'est la tempura, le ramen ou les lasagnes?
0: Je vais t'aider, c'est comme un ramequin. Ça devrait t'aider. Non, on met un ramequin, c'est un ram. Alors, il y a le tempura, ramen ou lasagne. Eh ben voilà, c'est ramen, 400 euros.
3: Sans aucune aide.
0: Le mec qui passe du camembert à la crêpe Suzette au ramen, s'il te plaît. Mais je t'en prie, ma chérie. Voilà, 400 euros, ça devrait aider à démarrer un bon petit week-end.
5: C'est super génial. Je vous remercie.
0: Mais je t'en prie, je t'embrasse très fort, ma belle. Merci, ma belle.
5: Merci beaucoup.
0: Bisous, bonne journée.
5: Hein. À
0: bientôt, à toi aussi. Elle était très sympa, cette Marlène. Allez, on continue cette matinée en musique avec une non pas Marlène, mais Mylène Farmer. On est sur RFM. Bonne journée.

0: Génération désenchantée, 7h28 sur AFM.
1: Oula.
0: Bah quoi? Il est 7h28, non? Ah ouais. Il n'est pas 7h28? Allez, les infos arrivent très vite, et puis toujours le meilleur de la musique, avec l'un des plus gros tubes des années 2000, Lady et Easy Love. On est sur AFM. Bonne journée.
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0: Vous sont présentés tout de suite par Christophe Grébert. Salut Christophe.
16: Salut Philippe, bonjour tout le monde. La chaleur va s'accentuer au cours des prochains jours. Il va faire entre 35 et 38 degrés cet après-midi sur la moitié du pays. À partir de midi, 26 départements passent en vigilance orange entre Paris, le territoire de Belfort, le Puy-de-Dôme et le Rhône. Le pic de cette canicule est attendu dimanche et lundi. Il va faire jusqu'à 40 voire 42 degrés du nord de l'Aquitaine jusqu'au bassin parisien en passant par le centre-est. On revient sur la météo dans un instant. Face à cette canicule à Paris, la mairie autorise la baignade dans une portion du canal Saint-Martin. Et puis la SNCF, je vous l'ai dit il y a quelques jours, a supprimé plusieurs trains intercités pour aujourd'hui et demain en prévision de panne potentielle de climatisation. Donald Trump, hier soir au château de Versailles pour un dîner, il en a profité pour signer un exemplaire de l'accord mettant fin à sa guerre contre l'Iran. Dans ce document, les Iraniens s'engagent notamment à diluer leur stock d'uranium enrichi sous la supervision de l'Agence internationale de l'énergie atomique. En échange de la levée des sanctions, les Américains s'engageant à débloquer un fonds de 300 milliards de dollars pour aider à la reconstruction de l'Iran. Comment se battre contre la concurrence chinoise qui met à mal notre industrie, notamment automobile? Les dirigeants européens sont réunis aujourd'hui et demain à Bruxelles pour y réfléchir. Une concurrence déloyale, hein. Selon une étude de l'OCDE, les entreprises chinoises reçoivent en moyenne 3 à 8 fois plus de soutien public que leurs homologues européennes. La France propose que l'UE s'inspire du système américain qui impose des surtaxes sur les produits accusés de pratiques déloyales. Les violences lors des consultations obstétricales ou gynécologiques sont loin d'être marginales. 4 femmes sur 10 déclarent en avoir déjà subi, selon une enquête de l'association Stop Vogue. Plus d'une femme sur 2 témoigne d'atteintes graves au consentement. L'enquête a été réalisée dans toute la France auprès de 10 000 femmes. Le mondial avec les résultats de la soirée et de la nuit. Match nul un partout entre le Portugal et la République démocratique du Congo. Cristiano Ronaldo a raté son entrée dans la compétition. Le quintuple ballon d'or de 41 ans n'a marqué aucun but. Et puis l'Angleterre a battu la Croatie 4 buts à 2 là, avec un doublé de Harry Kane qui était au rendez-vous. Le Ghana a gagné 1-0 face au Panama. La Colombie bat l'Ouzbékistan 3-1. Ce soir, deux rencontres à suivre. Tchéquie, Afrique du Sud et Suisse-Bosnie-Herzégovine. A noter en foot que l'OM a été condamné à 10 millions d'euros d'amende pour pratique comptable illégale.
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15: Le ciel est nuageux ce matin malgré la chaleur. Des nuages entre la Bretagne, la Normandie et les Hauts-de-France. Des orages sont à prévoir près de la Manche et en fin de journée. Et ça pourrait éclater aussi sur l'Île-de-France, le centre et l'Aquitaine. Des orages également sur les Pyrénées et les Alpes, ce qui donnera une impression de fraîcheur. Mais partout ailleurs, ce sera du soleil et des températures qui continuent de grimper. 27 degrés à Nice cet après-midi, 30 à Montpellier. À Nantes, il fera 34 degrés à Metz et à Toulouse, 36, 37 à Paris, 38 à Auxerre, 39 à Lyon et à Vichy pour la maximale cet après-midi.
0: Caro va nous dévoiler dans pas longtemps un nouveau conseil bien-être, parce que c'est sa spécialité,
17: Bonjour.
0: Caro. Bonjour, docteur Yturpin, bonjour. Aujourd'hui, il s'agit d'une astuce pour un gain d'énergie, oui. On va voir. Mais tout de suite, il y a Lady et Easy Love sur AFM.

0: 7h38 sur FM. Bientôt, on va écouter le tube de Stéphane Echer. Combien de temps que j'adore. Mais là, c'est l'heure du journal de Caro.
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0: Alors Caro va nous expliquer ce matin comment on peut gagner en performance.
2: Oui, bah faites pas comme si ça vous intéressait. Gagner en performance, c'est intéressant, non?
0: On est
2: ça
0: des performers.
3: Mais nous, on est déjà...
0: On est déjà des performers.
2: Ouais, alors en général, ceux qui disent ça, c'est que vraiment, c'est pas fou. Mais moi, ce que je vais vous dire ce matin, et c'est un peu un scoop, c'est que le meilleur hack de performance ne se trouve pas dans la salle de sport, mais sous la couette.
0: Ah, tiens.
2: Exactement,
0: donc.
2: Ouais. En fait, ce que je voulais vous dire, c'est qu'il y a une étude qui montre que si vous rajoutez une heure de sommeil à votre sommeil actuel, vous allez devenir hyper, hyper performant. Même si vous dormez déjà, disons, 8 heures par nuit, et bien si vous rajoutez une 9e heure, vous allez devenir hyper performant.
0: Et comment c'est possible?
2: Plus de performance, par exemple, au niveau du sport aussi, si vous allez vous entraîner, courir ou à la salle ou quoi. Un temps de réaction beaucoup plus rapide aussi, et tout ça, ça s'explique parce que simplement le cerveau a besoin de récupérer et c'est votre système nerveux a aussi besoin de récupérer, et plus vous lui donnez du sommeil et il y a une meilleure communication entre le cerveau et les muscles, des réflexes qui sont plus rapides, une coordination qui est totalement optimisée, concentration, prise de décision progresse aussi si vous rajoutez une heure de sommeil à votre quota actuel. Voilà, donc c'est sous la couette que ça se passe.
0: Oui, enfin, ou sous la couette ou dormir quoi.
2: Oui, dormir, tu peux dormir effectivement par terre, là. À côté de ta chaise de la matinale. C'est vrai que c'est possible aussi. Mais en tout cas, si tu rajoutes une heure, toutes tes performances.
0: C'est incroyable. Tu peux dormir dans un canapé, tu peux dormir sur un transat.
2: Ouais, oui,
0: sûr. C'est du sommeil, quoi.
2: Non, mais ce qui est bien, c'est de rajouter cette heure.
0: Oui, on a compris.
2: On a bien compris. De la nuit,
0: je pense que tu l'as répété 45 fois. Parce qu'on a bien compris.
4: Les transats dans le studio, peut-être.
0: Serait une bonne idée.
2: Enfin, manifestement.
0: La radio au soleil.
2: Manifestement, vous dormez quand même pas beaucoup, hein, excusez-moi.
0: Non,
2: mais de manière générale.
0: T'as vu comme elle attaque?
4: Mais moi j'attends 6 heures pour faire ma nuit. De 6h à 10h, là, tous les matins.
2: Ça commence à se voir, Lucas, au bout de 9 mois.
0: T'as un mauvais esprit et c'est moche. Hein,
4: t'as vu comment tu le dis.
0: Oh là là. Allez, Stéphane Echer maintenant, combien de temps on va supporter ça? On est sur RFM, bonne journée.

0: combien de temps? 7h44 sur FM, bientôt le zapping. Et le zapping du télétravail, et voilà, ça va être très très drôle, et d'arnaque.
1: Ouais, souvent ça va ensemble. Hein.
0: Oui.
1: Ouais, parce que ceux qui nous disent je suis en télétravail, on les connaît. Après, profitez-en, hein, vous avez raison, mais on les connaît quand même.
0: Ah, ça, le télétravail, il y a une grosse arnaque.
1: Meilleure invention. 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
1: Ouais.
2: Et c'est vrai que Céline arrive.
1: Elle arrive. Elle arrive.
2: Façon de parler, on va l'écouter.
3: Elle vient pas dans le studio.
2: Non.
0: Si. Tu rigoles ou quoi?
2: Mais non.
0: Quand je lui ai dit Célinette.
3: Célinette, tu l'appelles?
0: Ouais, bien sûr.
3: Et ça la dérange pas.
0: Je te rappelle qu'on est tous les deux nés le même jour, hein, le 30 mars. Non, mais.
1: Oui, ça rapproche, évidemment.
0: Je lui ai dit Célinette, viens, rends-moi service. Fais-toi un kiff.
3: Ok.
0: Viens sur RFM.
3: Ouais.
0: Les gens t'attendent. Et d'ailleurs, elle m'a dit, bah alors si je viens, je dis I'm alive.
1: Bah bien sûr.
0: En live, c'est un minimum. Vivant, tu vois.
3: Et donc elle va chanter ça.
0: Là, maintenant.
3: Ah, ok.
0: Voilà.
3: Bah, c'est rapide.
0: Rentre, Céline, sois pas timide.
1: Oui.
0: Je vais te présenter Caro, Pierrot, Lulu.
3: Ouais.
0: Bon, on te laisse t'installer. Allez, on écoute Céline.
3: Les amis imaginaires de Philippe.
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0: y a Caro qui mime la chanson, mais tu sais, genre avec les signes de tête. C'est comme si.
1: Et la main avec les...
0: Ouais, c'est bien, bravo. Allez, 7h54 sur FM. Bientôt Rod Stewart et Baby Jane qu'on adore. Et là, c'est le zapping.
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0: Bon, tout le monde à un moment s'est jeté sur le télétravail comme la vérole sur le bac clergé, comme disait l'autre. Mais vraiment, on se rend compte au fil du temps qu'il y a un petit peu d'arnaque derrière tout ça. Quoi.
1: Bah, c'est bien pratique quand même, hein, le télétravail. C'est vrai que tu poses ton télétravail le vendredi comme par hasard. Et puis comme ça, tu pars en week-end le jeudi soir comme par hasard. Tu gagnes du temps comme
0: par
1: hasard.
0: Mais tu peux travailler de Normandie. Hein.
1: Oui, bien sûr. Tu peux travailler de partout, des toilettes. Vraiment, c'est pratique le télétravail. On a trouvé quand même un mec qui s'est fait choper, c'est pas le premier, par son patron, écoutez.
4: Allô ?
5: On peut savoir où tu es, moi ?
4: Ouais, je suis en télétravail.
5: Tu as vu mon dernier mail ?
4: Non, le wifi coupe, là. J'ai pas reçu.
5: Mais Marc, j'entends du bruit, là. Tu es où ?
4: Bah, je télétravaille depuis le TGV.
5: Quoi ?
4: Je suis en TTGV, en fait.
5: Mais tu te fous de moi ? Tu pars en week-end ?
4: Oui, à Nice, mais je travaille depuis le train.
5: Quoi ?
4: Et la dernière fois, comme tu m'as dit d'aller plus vite quand je travaille, bah, là je suis à 365 km/h. C'est pas mal, non ?
5: Tu pars en week-end ? Il est lundi.
4: On peut travailler dans le train, genre, sauf si tu m'appelles tout le temps, en fait.
5: Marc, arrête. Marc, je vais te demander de revenir sur site.
4: Bah, non.
5: Tu sors à la prochaine gare, tu fais demi-tour. Alors tu me poses un jour de congé, Marc.
4: Non, il n'y a pas de réseau, là, je peux pas poser.
5: Tu poses dans le système.
4: Allez.
0: Ouais, ça sent un peu le truc fabriqué,
1: ouais,
0: quand
1: même. Enfin, franchement, c'est la même mauvaise foi que toi. Je pensais que c'était toi, dans le sketch. Tellement le mec est autant dans la mauvaise foi que la personne.
0: Mais pourquoi cette... Mais attends, Carly,
1: je sais pas, c'est marrant.
0: Quelle
1: c'est ce
0: agression.
1: Que tu dégages.
0: Est-ce que je fais du télétravail, moi, à la radio? Non, madame, je suis là tous les matins, à 5h du matin.
1: Vrai, ça, c'est vrai.
0: Bon, et dis-moi, non, mais tu sens que le mec, tu m'as dit d'aller vite, tu es à 360 km/h, tu sens que là,
1: c'est un peu
0: un sketch, quoi.
1: C'est un peu gros, mais c'est drôle.
0: Oui, en tout cas, je pense que ça relie bien l'idée que beaucoup de gens relaient, c'est le mot. Relie, ça ne veut rien dire. Bon, bref, je me suis auto-soulé dans cette phrase. Allez, Rod Stewart, Baby Jane, on est sur RFM. Bonjour si vous venez de nous retrouver.

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1: L'horoscope de Caro, c'est tout de suite maintenant à toi, ma belle.
2: Avec les béliers, motivation et optimisme qui vous mèneront loin aujourd'hui. Taureau, gardez vos distances face aux querelles autour de vous. Si vous êtes gémeaux, vous aurez envie de passer du temps avec vos proches. Les cancers, restez concentrés sur vos objectifs. Les lions, vous découvrirez ce que l'on pense vraiment de vous avec une bonne surprise à la clé. Les vierges, vous pouvez faire confiance à ceux qui croient en vous. Nos amis balance, bon sang-froid, bon sens du sang-froid en toutes circonstances. Les scorpions, votre patience vous aidera à venir à bout des tâches les plus difficiles. Si vous êtes sagittaire, imagination, une imagination qui sera vraiment présente tout au long de la journée. Les capricornes, des sollicitations qui seront nombreuses, gardez les pieds sur terre. Nos amis verso, vous êtes prêts à sortir de votre réserve et à vous ouvrir aux autres. Et enfin, les poissons, vous privilégierez votre bien-être personnel parmi toutes les autres choses de la journée.
1: Viva la vida, c'est Coldplay, ce sera juste après les infos qui sont tout de suite. Vous êtes sur FM, bonjour.
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1: Les infos vous sont maintenant présentées par Christophe Grébert. Salut Christophe.
7: Salut Philippe, bonjour tout le monde. À partir de midi, 26 départements vont passer en vigilance orange canicule entre Paris, le territoire de Belfort, le Puy-de-Dôme et le Rhône. Il fera entre 35 et 38 degrés sur la moitié du pays. Attention, en fin de journée, il y aura des risques d'orage. On revient sur la météo dans un instant. Face à cette nouvelle canicule, Santé publique France recommande notamment de boire de l'eau régulièrement avant d'avoir soif, de rester au frais chez soi ou dans un lieu climatisé comme un cinéma ou un magasin. Ça va être compliqué pour les candidats au bac. Les épreuves écrites de spécialité se terminent aujourd'hui. La semaine prochaine, ce seront les oraux. Ils pourront être localement reportés, annonce le ministre de l'Éducation. Donald Trump a dîné hier soir au château de Versailles. Il en a profité pour signer un exemplaire de l'accord mettant fin à sa guerre contre l'Iran. Une photo a été prise. Celle-ci est envoyée aux autorités iraniennes qui confirment aussi de leur côté la signature de cet accord par le président iranien. Autre guerre, Moscou a été visée cette nuit par des drones ukrainiens. Plusieurs engins ont touché une des plus grandes raffineries pétrole de Russie située dans la capitale. Les journalistes sont mobilisés aujourd'hui à l'appel de leur syndicat. Un rassemblement aura lieu à la mi-journée à Paris devant le ministère de la Culture. Les journalistes qui veulent alerter l'opinion sur la crise de la presse qui s'aggrave et la menace démocratique qu'elle engendre. Les syndicats appellent l'État à soutenir le secteur. Ils demandent notamment que l'intelligence artificielle soit strictement encadrée et ne serve pas de prétexte à la suppression d'emplois. Les prix de l'iPhone et autres ordinateurs Apple vont augmenter, prévient Tim Cook, le patron de la marque à la pomme. Dans un entretien au Wall Street Journal, des hausses de prix inévitables, affirme-t-il, en raison de l'essor de l'intelligence artificielle, justement, qui fait s'envoler le coût des puces mémoire. Apple doit sortir son nouvel iPhone, le numéro 18, en septembre. Le mondial et les résultats de la nuit, match nul un partout entre le Portugal et la République démocratique du Congo, avec un Cristiano Ronaldo un peu absent, il ne marque aucun but. L'Angleterre a battu la Croatie 4 buts à 2 avec un doublé de Harry Kane. Et puis le Ghana a gagné 1-0 face au Panama et la Colombie a battu l'Ouzbékistan 3-1. Ce soir à suivre deux rencontres, Tchéquie, Afrique du Sud et Suisse, Bosnie-Herzégovine. En France, on a appris la mort de l'entraîneur du club de foot de Brest, Éric Roy. Il avait 58 ans, il a succombé des suites d'un cancer.
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2: Et dans le sud, la nuit a déjà été chaude. On a compté 23 degrés à Toulouse, 23 aussi à Lyon. Le soleil va dominer sur toute la France aujourd'hui, avec quelques nuages quand même sur la Bretagne et sur la Normandie, et des orages qui pourront éclater en fin de journée sur le nord-ouest pour donner une petite impression de fraîcheur dans ces températures étouffantes. 23 degrés cet après-midi à Brest, 28 à Marseille, 33 degrés à Rouen, 34 à Strasbourg. À Bordeaux, il fera encore plus chaud, 38, Vichy, 39 degrés, 39 degrés aussi à Lyon. C'est la maximale pour cet après-midi.
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1: Bonjour, bienvenue sur FM, je suis Philippe Lelouch, c'est le meilleur des réveils, c'est tous les jours de 6h à 10h. Nous sommes le jeudi 18 juin, 3 jours avant l'été, 3 jours avant la fête de la musique.
10: Oh là là.
1: Le fameux soir où on a le droit de massacrer des chansons en public.
10: Ouais.
1: Et que les gens trouvent ça super. Mais ici, on ouais. se gêne pas.
2: Nous,
1: non plus.
2: On n'attend
1: hein.
2: pas. Hein. Non. Nous, on n'attend pas la fête de la musique.
1: Non, on va le faire tout à l'heure. On va massacrer deux morceaux et pour jouer au jeu de ouf, évidemment.
10: Bah, en sympa. Direct, en plus.
1: En direct, évidemment. Ouais. En direct live. Bah, en direct live.
2: On a profité de la fête de la musique pour bien ouais. casser les oreilles des gens. Enfin, surtout moi. J'avoue que toi, tu choisis toujours la bonne tonalité, mais... la bonne tessiture. Donc, tu t'en sors pas trop mal. Moi, en revanche, on me donne des trucs hyper durs à chanter.
10: Non, c'est pas ça.
1: Genre. Oui, mais bien sûr.
10: Après avoir chanté, elle m'a quand même dit « Oh, le casque, il marche pas bien. »
1: Oui, oui. Ouais. C'est genre, le casque.
2: J'avais un mauvais retour.
10: Genre, c'est oui, le retour.
2: Je crois que j'ai un mauvais retour. Allez, les amis, 8h20, RFM paye vos courses. À 7h, donc à 8h20, ça arrive. Vous envoyez votre petit SMS course au 739. En plus, c'est sympa, il y aura des questions sur les sushis.
1: Bah parce oui, parce que c'est la journée internationale des sushis.
10: Bah oui. Ça, je comprends pas.
1: Bah non, mais moi non plus. Ah ouais, journée internationale de la paella, de la ligo.
10: Je préférerais limite.
1: Bah oui. Bah,
2: et ça doit exister. Hein. Si tu veux, je te trouve l'info.
1: Bah, tu vois,
2: on sait déjà que la journée du hamburger, c'est le 28 mai.
1: Bah, on sait déjà qu'on ne l'aura pas.
2: Paella,
1: allez,
2: ça a pas tardé.
1: De la musique maintenant, Coldplay. Sur AFM. Allez, on est dans le meilleur des réveils, 6h, 10h, on est ravis de vous accompagner. C'est une belle matinée ensoleillée et chaude sur toute la France. On vous embrasse.
2: 20 septembre pour la paella. 20 septembre, notez.
10: Super.

0: 8h09 sur RFM, retour dans les années 80 avec France Gall et Babacar. Mais avant, il y avait des copines de Caro.
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0: Mesdemoiselles et mesdames, vous qui nous écoutez, vous pouvez participer au débat qu'initie Caro. Vous pouvez même lui donner des idées de sujets ou intervenir. 0608 900 920, c'est le WhatsApp de l'émission. Vous pouvez envoyer un message, c'est votre numéro, c'est gratuit. Et on les écoute et on les lit tous.
2: Exactement, c'est ce qu'a fait Aurélie. Alors, une info incroyable. Je vais d'abord m'adresser à vous pour savoir un petit peu vos habitudes. Mmh. Quand vous dormez la nuit, est-ce que certains d'entre vous dorment avec soit une petite veilleuse à côté de vous, un écran un peu allumé, une lumière extérieure qui vient un petit peu, on va dire, perturber, entre guillemets, le noir complet de la chambre?
3: Impossible, sinon je ne dors pas.
0: Donc, non, moi je m'endors souvent avec la télé, mais elle s'éteint toute seule, je la programme pour qu'elle s'éteigne.
3: Ah oui.
2: Pas foufou. Non,
4: moi je m'en moque éperdument. Il peut y avoir de la lumière, pas de lumière.
2: Alors toi, mon Jérôme, malheureusement, tu pourrais...
0: mourir.
3: Tout de suite. Ouais.
2: En tout cas...
3: Toujours plus.
2: Tu pourrais faire un AVC.
0: Mais ça va pas te dire des choses pareilles.
2: Écoutez, j'ai une étude sous le nez que nous a envoyée Aurélie et qui nous dit que dormir avec une faible lumière dans la chambre, une veilleuse, un écran, une lumière extérieure qui viendrait juste apporter un tout petit peu de luminosité, ça pourrait augmenter jusqu'à 43% les risques d'AVC. Oh, je préfère prévenir Jérôme que guérir.
0: Alors, guérir de quoi? S'il est mort, tu vas pas le guérir.
4: Il y a un truc qui me fait un peu peur, c'est que ma femme s'appelle Aurélie et c'est Aurélie qui t'a envoyé ce truc-là. Je me demande s'il n'y a pas un message.
2: Ah oui,
4: un vrai message.
2: Ça peut être un message de protection ou au contraire, si tu vois que ce soir elle continue de te foutre de la lumière, peut-être qu'elle souhaite.
3: Elle en a allumé d'autres.
0: Que tu as peut-être une très bonne assurance vie.
2: Alors sachez qu'une lumière très très faible, toute petite, ça peut perturber les rythmes du corps et empêcher le cerveau de basculer pleinement en mode repos, ce qui à long terme va influencer le cœur et les vaisseaux sanguins. Et ce qui inquiète les scientifiques, c'est que cette habitude est très répandue et souvent très sous-estimée, comme Jérôme qui dit qu'il s'en fout. Et donc en fait, il faut dormir dans le noir complet, les amis. C'est pas une question de confort, c'est vraiment une question de santé. Fermez vos volets, éteignez les veilleuses, etc.
0: Ok, super.
2: C'est sympa,
0: et ceux qui dorment le jour, alors comment ils font?
2: Ils sont pas bien.
0: Ouais.
3: On va tous mourir.
2: Mettez peut-être un petit bandeau sur les yeux comme Lucas. Ouais,
0: l'avantage, c'est quand on fait la matinale, nous, la nuit, on la vit bien. Hein. C'est-à-dire que c'est le vrai noir. Hein.
3: Ah bah oui, cela dit, quand tu te couches à 17h30 comme nous, il fait jour à cette heure-là.
0: Oui, le soir, c'est vrai qu'il fait jour.
3: C'est un peu compliqué. J'ai du mal à m'endormir.
0: Vous vous rendez compte que là, on est dans les trois jours les plus longs, là. Le 21, c'est la Saint-Jean.
2: Ah oui, exact.
0: Le solstice d'été, c'est la nuit la plus longue.
3: C'est fou.
0: Et après, ça va. Il y a un jour où c'est pareil, le 22, je crois, et après, ça recommence à descendre.
4: Aïe, aïe, aïe.
3: T'es vachement calé en étoile et tout ça.
0: Non, mais en levage de soleil.
3: Ouais, en levage de soleil.
0: J'ai fait sup levage.
3: Ah ouais, d'accord.
0: Ouais. Allez, de la musique et de la bonne. France Gall, Babacar, on adore. Hein. C'est sur RFM, à tout de suite.

0: 8h15 sur RFM et à 8h20, n'oubliez pas, RFM paye vos courses. Et on revient tout de suite en musique avec Amy Winehouse et Rehab exactement, sur RFM.
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0: 7h21 sur RFM. Bientôt Daniel Balavoine. Aimer est plus fort que d'être aimé. Mais maintenant, on joue.
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2: Trois questions qui arrivent et un chèque qui peut monter jusqu'à 500 euros. Vous connaissez le principe. Et des questions sur les sushis, parce que c'est la journée mondiale de sushis. Mais c'est con ce truc, mais pardon, j'ai dit un gros mot, mais finalement ça m'a donné envie de manger ça ce midi.
3: Alors
2: c'est
3: pas du tout sushi, prévu.
2: Du coup, j'ai envie de sushis. Voilà, c'est malin. Bah, moi, je suis vraiment le pigeon
3: pas de sushi.
2: De base.
4: Moi, ça me fait penser à Gad. J'adore les sushis.
2: Avec qui on joue, ma Juju, ce matin?
5: On accueille Mélanie qui habite à Ducé, les Chéries, près du Mont-Saint-Michel. Bonjour Mélanie.
0: Waouh, génial. Bonjour Mélanie, ça va?
6: Bonjour l'équipe, bonjour Philippe, bonjour Caro.
0: Où tu habites? À côté du Mont-Saint-Michel, j'ai pas entendu.
6: Oui, non loin du Mont-Saint-Michel, à peine 20 minutes.
0: Ah, c'est où, comment ça s'appelle?
2: Mélanie Ducé.
6: Ducé les Chéries.
0: Oh bah disons, je connaissais pas. Bah c'est.
6: C'est Avran, pas loin d'Avran.
0: Ah d'accord, c'est plutôt côté normand que côté breton.
6: Ah oui.
0: Eh oui. En pourtant, cas, tu le sais bien que le Mont-Saint-Michel est breton. Allez, on y va.
2: Allez, trois questions sur les sushis, Mélanie. Première question, de quel pays les sushis sont-ils originaires? Chine, Japon ou Italie?
6: Chine.
2: Alors.
0: Mais non, t'es allé trop vite, on n'a même pas pu t'aider. Non, c'est le Japon, c'est japonais, les sushis.
2: C'est pas grave. Encore gagner 400 euros. Quel condiment vert accompagne souvent les sushis? Le wasabi, l'algue ou la graine de courge?
0: Alors, pense à un nom exotique.
6: Le wasabi.
0: Eh oui, bien sûr, 300 euros.
2: Quel poisson est très souvent utilisé dans les sushis? La truite, le saumon ou le poisson-chat?
0: Bravo, 400 euros Mélanie. Ça y est, ça c'est gagné.
6: Merci.
0: Bah, c'est avec plaisir Mélanie.
6: Ça regarde ma journée, c'est une
0: cadeau de Dieu. Ah bah c'est super. Et on t'embrasse très très fort, toi et tous les habitants de ta belle région. Gros bisous Mélanie. Allez, tout de suite, Daniel Balavoine, aimer est plus fort que d'être aimé. Tout ça c'est sur RFM bien sûr. On vous accompagne, le meilleur des réveils, c'est 6h, 10h tous les jours. À tout de suite.

0: 8h26 sur FM, restez là. Hein. Avant 9h, on va vous parler d'une héroïne britannique de 80 ans, dont on devrait s'inspirer, parce qu'elle a bien du courage.
1: Oui, et les infos tout de suite arrivent sur RFM pour la musique. Magnifique, Grégory Lemarchal.
0: Entre les lignes. Écrit l'histoire, c'est sur RFM tout ça. Bonne journée si vous venez de nous retrouver.
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0: Les infos vous sont présentées maintenant par Christophe Grébert. Salut Christophe.
17: Salut Philippe, bonjour tout le monde. L'alerte orange canicule sera déclenchée à midi dans 26 départements. Cela va de Paris au Puy-de-Dôme et du territoire de Belfort jusqu'au Rhône. Cette canicule exceptionnelle pour un mois de juin pourrait se prolonger la semaine prochaine dans le sud. Et à partir de mardi, les températures baisseront sur le nord. On revient sur la météo dans un instant. Face à cette nouvelle canicule à Paris, la mairie autorise la baignade dans une portion du canal Saint-Martin. Et puis la SNCF a supprimé plusieurs trains intercités aujourd'hui et demain en prévision de panne potentielle de climatisation. Donald Trump a dîné hier soir au château de Versailles. Il en a profité pour signer un exemplaire de l'accord mettant fin à sa guerre contre l'Iran. Dans ce document, les Iraniens s'engagent notamment à diluer leur stock d'uranium enrichi sous la supervision de l'Agence internationale de l'énergie atomique. En échange de la levée des sanctions, les Américains s'engagent de leur côté à débloquer un fonds de 300 milliards de dollars pour aider à la reconstruction de l'Iran. Les violences lors des consultations obstétricales ou gynécologiques sont loin d'être marginales. 4 femmes sur 10 police déclare en avoir déjà subi, selon une enquête de l'association Stop VOG. Plus d'une femme sur deux témoigne d'atteintes graves au consentement, des gestes par surprise par exemple. L'enquête a été réalisée dans toute la France auprès de 10 000 femmes. L'an dernier, nous avons acheté encore plus de vêtements que l'année précédente, selon Refashion, l'organisme chargé de coordonner le recyclage du textile. 3,6 milliards de pièces achetées par les Français en 2025, c'est un chiffre record. 43 vêtements, 4 paires de chaussures, 12 articles de linge de maison par personne, une armoire entière renouvelée tous les ans. Et 7 fois sur 10, il s'agit de vêtements d'entrée de gamme, de plus en plus souvent achetés sur Internet. Le mondial, avec les résultats de la soirée de la nuit. Match nul, un partout, entre le Portugal et la République démocratique du Congo. Cristiano Ronaldo a un peu raté son entrée dans la compétition. Le quintuple ballon d'or de 41 ans n'a pas marqué de but. L'Angleterre a battu la Croatie 4-2 avec un doublé de Harry Kane. Le Ghana a gagné 1-0 face au Panama. La Colombie a battu l'Ouzbékistan 3-1. Ce soir à suivre deux rencontres. Tchéquie, Afrique du Sud et Suisse, Bosnie-Herzégovine. Et puis toujours en foot, l'OM a été condamné à 10 millions d'euros d'amende pour n'avoir pas respecté les règles comptables de l'UEFA. Le club marseillais pourra cependant disputer la prochaine Ligue Europa.
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1: Le ciel est nuageux ce matin entre la Bretagne, la Normandie et les Hauts-de-France. Des orages sont à prévoir près de la Manche. Et en fin de journée sur l'Île-de-France, le centre et l'Aquitaine. Des orages également sur les Pyrénées et les Alpes. Des pluies qui donneront peut-être un sentiment de fraîcheur dans ces températures étouffantes et chaudes. 27 degrés à Nice cet après-midi, 30 à Montpellier, 34 à Nantes, 36 si vous êtes à Metz et à Toulouse, 37 degrés prévus à Paris, 38 à Auxerre, 39 à Lyon et à Vichy pour les maximales. Et ça ne va pas s'arrêter avant la semaine prochaine. Donc protégez-vous bien de la canne.
0: Dans 3 minutes, Caro va nous présenter une héroïne au parcours compliqué, vous allez voir. 1000 km à cheval, alors qu'elle a 80 piges. Faut le faire, hein, quand même. Mais tout de suite, la musique continue avec Grégory Lemarchal, écrit l'histoire. Vous êtes sur RFM, c'est le meilleur des réveils. 6h-10h, on vous embrasse si vous venez de nous retrouver.
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0: 8h37 sur FM. On va écouter le tube de The Sun Always Shine on TV. Mais tout de suite, c'est les héros.
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2: 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Alors, qu'est-ce qu'on a aujourd'hui sur RFM?
0: Elle est touchante, notre héroïne du jour. Vraiment, elle est persévérante, elle est inspirante.
3: C'est
0: tout pour moi, que des rimantes. Et maintenant, on va écouter une fille chiante.
4: Il en restait une.
3: C'est dommage. Je vous raconte l'histoire de Jane, beaucoup trop mignonne. Jane Dodgson, elle a 80
0: ans. Jane de Tarzan?
3: Ouais, non, quasiment. 80 ans, et depuis 1972, elle reproduit le même rituel chaque année, c'est-à-dire qu'elle quitte sa maison qui est située à Hexham. Bon, ça, on s'en fiche un petit peu.
0: Oui.
3: Elle fait 1000 km, ça, elle le fait tous les ans, et elle le fait à pied et à poney, c'est-à-dire qu'elle ne voyage jamais seule. Elle prend son cheval, son poney, qui s'appelle Diamond, et qui l'accompagne partout où elle va. Elle prend aussi son petit chien.
0: Ça doit pas être le même depuis 80 ans, quand même.
3: Non.
0: Ça doit pas être le même poney.
3: C'est vrai. Mais c'est vrai qu'elle a pas fait ça non plus depuis sa naissance. Elle fait ça depuis quelques années. Vraiment, faut tout préciser. Et donc, elle part. Elle avance tranquillement. Elle fait 25-30 km par jour, Jane, avec le strict minimum. C'est-à-dire qu'elle prend une tente, quelques provisions, ses affaires essentielles, un vieux téléphone qui peut être rechargé une fois de temps en temps, et la batterie tient des semaines entières. Vous savez, c'est les anciens modèles.
4: Un Nokia, quoi.
3: Ouais, exactement.
4: Un vieux
3: 3310. Et son périple dure environ 7 semaines au rythme de la météo, au rythme de ses envies. Ce qu'elle aime, c'est prendre le temps, rencontrer les gens sur son, sur son passage. Évidemment, vous imaginez bien qu'elle a un succès fou. Elle touche tout le monde. Elle est comme ça, à d'autres son petit poney. Et puis, elle dit qu'elle reste fidèle à la simplicité. C'est-à-dire qu'elle ne mange que du porridge, des flocons d'avoine, un petit peu de fromage. Et le reste, bah, c'est les gens qu'elle rencontre qui vont lui proposer
0: des
3: petites spécialités locales et tout. J'adore.
0: C'est ce que je trouve génial, c'est que son histoire a fait le tour du monde. Ouais. Toi.
3: Oui. À poney. Mais lui, il rigole.
4: Mais tu sais
3: pas que j'ai fait des treks à cheval, j'ai dormi dans des tentes.
0: Tu as mangé du porridge pendant 3 mois.
3: Je crois bien.
5: T'habites à 1 km de la radio, pourtant, même à pied jusque là-bas.
3: Écoutez, si c'est ça, ou alors continuer de voir vos têtes tous les matins, je vous jure, je prends un poney et je pars, mais vraiment loin, dormir dans une tente. Vraiment, je vous le dis.
5: Bonne ambiance.
0: C'est marrant parce que j'étais en train de dire, c'est une star des réseaux, alors qu'elle, elle va pas sur les réseaux.
4: Oui, c'est ça. Elle a même pas le téléphone pour se voir elle-même sur les réseaux.
0: C'est ça, c'est bien. C'est génial. Allez, c'est maintenant, c'est sur AFM. On vous embrasse si vous venez de nous retrouver. C'est le meilleur des réveils, 6h-10h. À tout de suite.

0: 44 sur RFM. Dans une dizaine de minutes, Caro va nous dire pourquoi, même si on considère qu'on n'est pas alcoolique, on peut quand même se faire piéger par l'alcool social. Ouais. Et Dieu sait si c'est un sujet
1: qu'elle connaît bien.
0: Qu'elle connaît bien.
1: Et qu'elle maîtrise à la perfection. Le jeu de ouf aussi arrive dans une demi-heure avec à la clé cette semaine un séjour au parc Astérix pour toute la famille, nouvelle zone Égypte. Et alors je peux vous dire que vraiment les manèges sont exceptionnels. C'est ce qu'on vous offre cette semaine sur RFM. Envoyez-nous RFM au 73916. 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
2: Ah,
0: c'est pas facile. On le fait que depuis le mois de septembre. Elle ne peut pas non plus tout retenir. Allez, côté musique, on continue. Amel Bent. Ma philosophie, on adore. On est sur RFM, bien sûr. C'est le meilleur des réveils, 6h-10h. À tout de suite.
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0: 8h53 sur FM. Bientôt, on va écouter un tube qui revient souvent chez les supporters de l'équipe de France de foot. Gaïa, Feed from Desire. Mais là, c'est les pourquoi de Caro.
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0: Non, je ne suis pas concerné du tout par ton pourquoi. Pour autant, je trouve que c'est bien que tu nous alertes.
1: Alors, effectivement, je vais vous alerter. Et c'est vrai que ça, il faut que les gens le sachent. C'est vrai que tu ne bois pas. Pourtant, tout le monde pense que tu picoles.
0: Qu'est-ce que tu es en train d'insinuer? Que j'ai une tête d'alcoolique?
1: Ouais.
0: C'est vrai?
1: Non, pas d'alcoolique, mais...
0: De bon vivant.
1: T'as une tête de bon vivant et qui aimerait bien, tu vois, 1, 2, 3 verres de vin, etc. C'est vrai qu'il faut dire à tout le monde que tu ne bois pas. Sachez qu'en fait, il y a ce qu'on appelle l'alcool social. Et alors, je vous en parle maintenant parce que c'est vrai qu'avec l'été qui arrive, les petits apéros qui commencent, etc., on est beaucoup à être concernés. On est dans une consommation d'alcool dite sociale. C'est-à-dire qu'on n'a pas du tout le sentiment de boire, ou en tout cas de trop boire. Et pourtant, le verre qui s'enchaînent, bah, évidemment, c'est pas du tout neutre. Et en fait, c'est vraiment une question, c'est comme un réflexe culturel. C'est-à-dire que vous prenez un verre, bon, ça vous fait plaisir. Et puis le deuxième, le troisième, le quatrième, bah, vous le faites finalement pour faire plaisir aux autres, pour rester dans le groupe.
3: C'est pour soi-même.
1: Pour ne pas casser le rythme, vous voyez ce que je veux dire. Et donc, du coup, bah, vous rentrez chez vous, vous êtes un peu pompette, si ce n'est plus. Et puis, vous avez ce truc très léger de dire bon, bah voilà, non, mais je m'en suis pas rendu compte, je suis pas. Voilà, vous pensez pas que vous êtes alcoolique. Mais sachez que la pente vous guette. Vous avez le truc très glissant vers lequel on peut aller assez rapidement. Ça nous guette. Donc il faut faire très très attention, surtout à cette période de l'année. Et c'est de ça dont je voulais vous parler ce matin.
0: Ouais, mais t'as raison. En même temps, si tout le monde était comme moi, hein, les bars fermeraient. C'est compliqué d'avoir une carte où il n'y a que de l'eau fraîche plate. Tu vois, c'est, voilà, je bois que ça. Bon, allez, Gaïa, Flame for Desire, c'est maintenant sur AFM.

0: 8h59 sur FM. Bougez pas, hein, dans bientôt 20 minutes, vous allez pouvoir gagner un séjour en famille au parc Astérix avec le jeu de ouf. Et ça, ça fait notre joie. Et puis de la musique, toujours de la bonne, comme chaque matin, pour débuter la journée. Après les infos, ce sera le duo Natacha Saint-Pierre et Pascal Obispo qu'on va écouter avec Tu trouveras sur FM. Allez, à tout de suite.
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0: Les actualités vous sont présentées maintenant par Christophe Grébert. Salut Christophe.
6: Salut Philippe, bonjour tout le monde. Entre 35 et 38 degrés attendus cet après-midi sur la moitié du pays. 26 départements vont passer en vigilance orange canicule entre Paris et Lyon. Le pic de cette nouvelle canicule est attendu dimanche et lundi. Il va faire jusqu'à 40 voire 42 degrés ce week-end avec des risques d'orage et de grêle. On revient sur la météo dans un instant. Ça va être compliqué pour les candidats au bac. Les épreuves écrites de spécialité se terminent aujourd'hui. La semaine prochaine, ce seront les oraux. S'il fait chaud, ils pourront être localement reportés, annonce le ministre de l'Éducation. À Paris, la mairie autorise la baignade dans une portion du canal Saint-Martin. Donald Trump, hier soir, au château de Versailles, a signé un exemplaire de l'accord mettant fin à sa guerre contre l'Iran. Dans ce document, les Iraniens s'engagent notamment à diluer leur stock d'uranium enrichi. En retour, les Américains s'engagent à débloquer un fonds de 300 milliards de dollars pour aider la reconstruction de l'Iran. Le pétrole poursuit sa baisse. Le baril de Brent est actuellement à 77 dollars. Les pêcheurs français sont réunis aujourd'hui et demain à Cherbourg. Pour leurs assises annuelles, ils vont débattre de l'avenir de leur profession qui a été mise à mal ces derniers mois, justement par la flambée des prix du carburant. Les journalistes manifestent aujourd'hui à Paris devant le ministère de la Culture. Les syndicats demandent que l'intelligence artificielle soit strictement encadrée et ne serve pas de prétexte à la suppression d'emplois. Comment se battre contre la concurrence chinoise qui met à mal notre industrie, notamment automobile? Les dirigeants européens sont réunis aujourd'hui et demain à Bruxelles pour y réfléchir. Une concurrence déloyale, selon une étude de CDE. Les entreprises chinoises reçoivent en moyenne 3 à 8 fois plus de soutien public que leurs homologues européennes. La France propose que l'UE s'inspire du système américain qui impose des surtaxes sur les produits accusés de pratiques déloyales. Le mondial avec les résultats de la nuit, match nul un partout entre le Portugal et la République démocratique du Congo. Cristiano Ronaldo a raté son entrée dans la compétition, il n'a marqué aucun but. L'Angleterre a battu la Croatie 4 buts à 2. Le Ghana a gagné 1-0 face au Panama. La Colombie bat l'Ouzbékistan 3. Ce soir, deux rencontres à suivre. Tchéquie, Afrique du Sud et Suisse, Bosnie-Herzégovine. En France, toujours en foot, on a appris la mort de l'entraîneur du club de Brest, Éric Roy. Il se battait contre un cancer depuis plusieurs années. Il avait 58 ans. Le foot français perd un technicien très compétent et une personnalité très attachante, a réagi Didier Deschamps.
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5: La nuit a été chaude déjà dans le sud, 23 degrés à Toulouse et à Lyon par exemple, et le soleil va dominer sur toute la France avec des petits nuages quand même sur la Bretagne et la Normandie, des orages aussi qui pourront éclater en fin de journée sur le nord-ouest ainsi que dans l'Île-de-France, le centre et l'Aquitaine, qui donnera une impression légère de fraîcheur dans ces températures étouffantes. Cet après-midi, il fera bon près de la Manche. Partout ailleurs, il fera très chaud, 23 à Brest, 28 degrés prévus à Marseille, 33 à Rouen, 34 degrés à Strasbourg, 38 à Bordeaux, 39 à Vichy et à Lyon pour la maximale.
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0: Bonjour, bienvenue sur FM. Il est 9h30. 4 minutes. Je suis Philippe Lelouch, c'est le meilleur des réveils, c'est tous les jours de 6h à
10: 10h.
0: Et on est ravis, nous sommes le jeudi 18 juin. Bon anniversaire à Paul McCartney,
5: Sir Paul McCartney.
0: Qu'on adore, ouais. Évidemment.
11: Il nous adore aussi,
0: c'est un génie. Ah bah, et tous les... Polo ?
11: Oui.
0: Oui, bien sûr, tous les matins.
11: Tous les matins ?
0: Oui, bien sûr.
5: Mais enfin... il t'a pas appelé en disant qu'il était un peu dégoûté qu'on passe pas assez de Beatles.
0: Non, qu'on l'ait pas invité.
5: Ah,
0: parce que les Beatles, il comprend, mais il dit, bah, invitez-moi. Ouais. Je dis, on peut pas.
5: On est minuté. Il y a Céline Dion qui est venue tout à l'heure.
0: On n'a même pas eu le temps de l'embrasser. Ah, Lucas, il est trop sur les horaires.
12: Ah, c'est vrai que je suis un peu carré.
0: Il est un peu chafouin.
5: Mais on peut se faire un petit, il ne peut en rester qu'un. Tiens, on peut peut-être se faire ce petit plaisir, il ne peut en rester qu'un spécial Beatles. On a le temps de caler ça. Allez, on fait ça. En fin d'émission. Jeu de ouf qui arrive dans 10 minutes et vous gagnez cette semaine un séjour au parc Astérix pour toute la famille, ce qui est vraiment génial. Vous vous inscrivez en envoyant MDR par SMS au 7 39 16. Vous avez encore quelques minutes pour le faire.
0: Allez, le jeu de Husson, qu'on embrasse, qu'on salue, qui, comme vous le savez, est en centre de rééducation.
12: Oui.
0: Où il réapprend à marcher, petit bonhomme.
5: Petit chou,
0: on l'embrasse très fort.
12: Facile, hein. Il nous écoute tous les matins.
0: Et grâce à qui est arrivé Jérôme, qui, vraiment de manière des plus sournoises, essaye de le faire rester à l'hôpital, tu vois. Ouais. Je crois que le soir, il envoie des gens pour mettre des
11: médocs, des sédatifs. J'envoie des chocolats avec des trucs dedans.
12: Il a envoyé un message, non, t'inquiète, repose-toi.
0: Non, t'inquiète.
5: Prends bien ton temps, Hussax.
0: Ouais. Je suis fatigué, mais je prends le relais.
5: Non,
0: c'est pas l'esprit,
5: on est tous copains.
12: Tu le connais mal.
0: Natacha Saint-Pierre et Pascal Obispo, ça arrive maintenant. Et avec Tu Trouveras, évidemment, on est sur RFM. À tout de suite dans le meilleur des réveils.

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1: 9h09 sur RFM à suivre les Jackson.
2: Ouais. Laisse-le, il est en concert.
3: Miroir.
1: Ah oui, 9h09. Oulala.
2: Oulala, faites un peu toucher.
1: Oulala, faites un peu. Et on va retrouver évidemment dans les Jackson Michael. Can you feel it? Mais tout de suite.
2: Non, c'est toujours pas ça.
1: Mais si, regarde.
3: Feel it, China. C'est pas possible. Pas
4: non, mais même tout. Les paroles, c'est pas ça, c'est pas possible.
2: Vraiment, je sais pas, t'es constipé ou un truc comme ça.
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3: Ok, alors, permettez, je prends le relais.
2: Oui. Bon, Jérôme, voilà. Alors
3: vous savez, quand je trouve un truc, je m'y accroche et jusqu'à la fin de la semaine, vous aurez ces fameuses expressions qui existent en Grande-Bretagne et qui correspondent à des expressions françaises qu'on doit retrouver.
2: D'accord.
3: Okay, on est
2: d'accord.
3: Allez, c'est parti. Si je dis « jeter des perles au porc »,
2: c'est « donner de la confiture au cochon ».
3: Bravo.
1: Je te soupçonne. Alors, attendez, d'avoir
2: un truc hyper simple. C'est-à-dire que venez à ma place, d'accord,
4: Venez voir mon
2: ordinateur, vous regardez la page que je suis en train de regarder et vous verrez.
4: C'est Zalando, donc.
1: Il y a 85 piges.
3: Alors attention,
1: mon ordinateur.
3: Attention, une plus difficile. Cuire loi de quelqu'un.
2: Cuire loi. S'occuper de. Non, c'est pas ça. Cuire loi. S'occuper de ses affaires. Se mêler de ses oignons.
3: Ouais. C'est
1: balayer.
3: Rouler
2: sur l'or.
3: Dans la
2: farine.
3: Rouler quelqu'un dans la farine.
2: Farinade.
3: Alors, compter ses poussins avant qu'ils n'éclosent.
1: Compter les œufs dans le cul de la poule.
3: Quoi ? C'est pas une expression, ça.
1: C'est mon père qui me disait ça.
3: Mais non.
1: Quand je dépensais de l'argent, j'ai dit, mais je vais le gagner. Il me dit, arrête de compter les œufs dans le cul de la poule. Je trouvais ça.
2: Sache qu'il a inventé cette expression qui n'existe
3: vendre,
2: pas.
3: Ouais, vendre la peau de l'ours
2: avant de l'avoir tué.
3: Non, en Angleterre, on dit compter ses poussins avant qu'ils n'éclosent. Ouais. Alors, celle-ci est pas facile, mais je la trouve assez chouette. Elvis a quitté le bâtiment.
2: Wow.
3: Ça fait presque nom de code, quoi.
2: Ah, alors, attention, à mon avis, ça, c'est un
3: Elvis
2: truc avec le...
3: a quitté le bâtiment.
2: C'est un truc avec le caca. Non ?
3: Non, c'est la messe élite. Quand les choses.
1: Le caca ?
3: Quoi ?
1: D'où ça lui est venu ? C'est un rapport avec le caca.
4: Pourquoi ?
1: Je sais pas. C'est pour pas être dans son cerveau.
2: J'imagine un truc comme ça. Rien à voir.
3: Vu qu'on est à la bourre, on va faire le super banco. Celui qui gagne, celui-ci, a gagné. D'accord ? Pour l'éternité. Ok ?
2: Ok.
3: Avoir une grenouille dans la gorge.
1: Un chat dans la gorge.
3: Bravo, c'est Philippe encore.
2: Sur la rapidité,
3: il
2: oui,
3: gagne
2: il
3: tout le temps. Qu'est-ce que tu veux,
1: c'est ça
3: comme
1: le problème.
3: Ouais. Bravo.
4: Comme t'es encore sur la première question, Caro.
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0: 9h14 sur RFM. Bientôt Jacques et Carla avec la recette. Mais tout de suite, notre jeu de ouf.
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0: Oui, alors vous le savez, hein, le jeu de ouf, celui ou celle qui est avec nous à l'antenne, va gagner, voilà, son séjour en famille au parc Astérix. Pour ça, il faut juste nous écouter chanter en direct, parce que Monsieur Bou, Nicolas Bou,
2: bonjour,
0: a décidé de cette semaine qu'on faisait le jeu de ouf en live.
3: Bah, voilà. Parce que c'est la fête de la musique dimanche, donc voilà. Il s'est dit, et puis je pense qu'il s'est dit, ils sont prêts, ils ont le niveau, ils sont dans la justesse, et donc on est en fin d'année, on peut tenter le live.
0: C'est ça, exactement.
4: Il s'est trompé, visiblement.
0: Julie, avec qui on joue ce matin?
5: On joue avec Swazik, qui habite près d'Angers. Bonjour, Swazik.
0: Salut, Swazik.
6: Bonjour, Julie. Bonjour, Caro. Bonjour, Philippe. Bonjour, toute l'équipe.
0: Alors, Swazik, je m'attendais à ce que tu nous appelles de Bretagne, hein, bêtement. Parce que Swazik, là, s'il y a bien un prénom breton, c'est celui-là. Hein.
6: Oui, c'est vrai. Mais non, j'habite à côté d'Angers.
0: Mais t'as les origines bretonnes? Non, même pas. C'est le prénom.
6: J'ai de la famille, ouais.
0: Ah, voilà. Ok, ma Swazik, eh ben voilà, tu sais déjà que tu vas partir au club Astérix avec tes enfants.
3: Au parc.
0: J'ai dit quoi?
4: Au club
0: Astérix.
3: Il y a encore le club Marmara, tu sais, en Corse, dans la
0: Il y avait le club Mickey, Astérix. Mais il n'y a pas le club Astérix. T'as connu les clubs Mickey sur la plage?
3: Ah, mais bien sûr. Ouais,
0: C'était génial.
3: Alors, c'est Philippe qui va commencer. J'imagine que tu as choisi une chanson facile à chanter.
0: Bah. Oh, le dédain.
3: Sans surprise.
0: On va voir ça tout de suite.

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1: Et t'es pas obligé de faire toute la chanson, hein. Bravo, bravo.
2: Oh, qu'est-ce qu'elle est mauvaise.
1: Moi, je me lève parce que...
2: Allez, lève-toi, parce que pour interpréter...
1: Là-bas, il y a des tempêtes et des naufrages.
2: Ah oui, c'est sûr.
3: Oh, oui, elle en est, là.
1: Le feu des diables et les mirages. Elles sont creux.

0: de tout, c'est joué.
1: Non, non, non, non, bien, non, non, tu peux t'arrêter. C'était vraiment bien, Caro. C'était...
2: Ah ouais, c'est criant de ressemblance.
1: Ouais, ouais. Bah, c'est-à-dire qu'elle était et dans les notes, et dans le ton, et dans la rythmique.
3: Ah, il y avait tout qui était parfait. On était, mais 100%, 100%.
4: Voilà,
3: bravo, Caro.
0: Alors, ma Swazik, est-ce que t'as trouvé les mots?
5: Bravo quand même.
0: Merci.
5: Alors, du coup, pour Caro, c'est « Et toi, tu fais rien que de dormir ?»
3: Bah oui, bien sûr.
2: C'est bon.
5: Ouais.
3: C'est gagné.
1: Bah, c'est gagné.
3: Bah oui, c'est gagné.
2: Bravo.
5: Okay. Et c'est gagné. Je crois que c'était « J'ai pris des céréales ».
1: Bravo, bravo, bravo, bravo. Eh ben, merci Swazik d'avoir joué avec nous. Et tu pars, bah, tu
5: merci
1: peux l'annoncer
5: à
1: déjà
5: vous,
1: à ta
5: génial
1: famille.
5: Oh, c'est super, merci.
1: Et c'est avec grande joie, Swazik. On t'embrasse très, très fort.
5: Moi aussi.
1: À bientôt.
0: Bisous.
1: Allez, la musique continue avec Jacques et Carla sur RFM. On se retrouve évidemment après. On est ensemble jusqu'à 10h. Bonne journée sur RFM.

0: 9h21 sur AFM. Attention, dans quelques minutes, il ne peut en rester qu'un. Et ce matin, on devra choisir entre trois tubes des Beatles.
1: Ouais, ça va être sympa. Et puis
0: c'est pas
1: ça,
0: simple, surtout.
1: On va retrouver Aventura avec Obsession.

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0: vous faudrait l'image pour voir la chorégraphie de Caro sur ce titre extraordinaire.
1: Et en même temps,
0: Hazard.
1: Vous voulez pas l'image.
0: 9h33, c'est bien sur
2: 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Merci les amis.
0: Bientôt, autre ambiance, mais bon délire aussi, c'est Miley Cyrus qui arrive. Et tout de suite, on va essayer de se départager.
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0: Alors, on l'a dit, aujourd'hui, c'est l'anniversaire de Sir Paul McCartney.
2: Ouais. Et du coup, ça nous a donné l'envie de réécouter les Beatles. C'est vrai qu'on le fait assez peu sur RFM. Donc là, on s'est fait plaisir. On va devoir départager trois titres des Beatles.
1: Non,
2: c'est en général,
1: déjà.
2: C'est pas facile. Tu sais déjà ?
1: Ah oui.
2: Alors, il y a ça. Let it be. Bah, ça, c'est quand même un chef-d'œuvre. C'est vrai que je sais pas ce qui peut dépasser ça. Mais bon, essayons quand même avec ce deuxième extrait. Ah ouais, mais c'est quand une fois que t'as dit ça, ça aussi c'est très beau.
0: Non mais alors le mieux sur ce titre, c'est quand ça fait la
2: la la la la la la la la la.
0: On va le caler pour après.
2: Et ça dure 12 minutes surtout.
0: Exactement.
2: Hein, à peu près, hein. Et le troisième, dans un autre style, c'est ça qu'on a choisi. I need somebody help, not just
0: anybody help. On a un peu la pression parce qu'on disait tout à l'heure, Paul nous écoute, hein,
2: ouais,
0: il
2: ouais,
0: a 84
2: ouais.
0: ans aujourd'hui.
2: To us, tout à fait.
0: Et donc il compte sur nous pour choisir le bon titre, Caro.
2: Let it be.
1: Oh, sans déconner.
2: Let it be, non,
1: vous
2: mais let it be, mais bien sûr,
1: mais non,
2: pour moi c'est vraiment.

0: Je suis en minorité totale.
1: Alors, tu sais ce qu'on va faire, c'est qu'on va faire la même règle qu'avec Philippe. Comme il va revenir là dans quelques minutes, c'est toi qui prends le relais. Ta voix compte pour 250.
0: Ou alors, on est aujourd'hui nombreux dans le studio, vraiment comme ça, à la main levée. Let it be ou Hey Jude. Let it be, c'est qui pour qui les dias? C'est pas non plus super évident. Et les autres, c'est Hey Jude. Let it be, c'est Let it be qui gagne. Désolé, mais c'est Let it be qui gagne.
2: Voilà,
0: c'est comme ça. Voilà. Et les autres seront aux oubliettes.
2: Ah, on les supprime.
0: Du métal.
2: Ok.
0: Je vous parle d'une plage remplie de pierres précieuses. Alors, c'est pas à la porte à côté, c'est en Californie, mais enfin bon, je suis pas à l'abri d'y aller. Miley Cyrus arrive tout de suite sur RFM avec Dream As One. Vous êtes dans le meilleur des réveils. On est encore ensemble jusqu'à 10h, les amis.

0: 9h41 sur FM, Nars Barkley avec Crazy. C'est la suite en musique avec un nouveau héros d'abord.
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0: Bah, c'est une première dans cette chronique. Notre héroïne est une plage.
3: Ouais.
0: Mais une très, très belle plage.
3: Ah, bon? Sinon, je ne vous en parlerai pas. Je vous l'ai dit, c'est pas la porte à côté, c'est en Californie. Mais c'est une plage, pas juste une plage de sable, c'est une plage parsemée de pierres précieuses, à l'état complètement naturel, et précisément des pierres de jade. Ça se situe près de Big Sur, vous savez, c'est ces espèces de cette région, en fait, de Californie qui est très, très, très souvent citée. Petite crique, magnifique, ça s'appelle Jade Cove.
4: bon, ça s'appelle comment?
3: Jade Cove.
4: Ah, d'accord.
3: Jade Cove. Et en fait, cette crique, elle est devenue célèbre pour un phénomène géologique totalement unique. Il n'y a que là-bas que ça se passe, puisqu'en fait, depuis des siècles, les vagues concentrent du jade néphrite et ça transforme le littoral en terrain de chasse au trésor naturel. C'est-à-dire qu'entre les rochers, sur le sable, etc., vous allez apercevoir des petites pierres vertes qui scintillent dans l'eau, sur le sable, sur les rochers, etc. Et cerise sur le gâteau, il est même autorisé d'en ramasser un tout petit peu, une petite quantité, pour un usage personnel. Quand on sait que parfois, ici en France, on n'a même pas le droit de ramasser un galet sur les plages normandes, et bien là-bas, vous pouvez vous servir de petites pierres précieuses.
4: C'est
3: vous
4: généreux.
3: Ramenez ça à votre fiancé, ça ne vous a rien coûté, bon, c'est quand même le trajet.
0: Oui, accessoirement.
3: Accessoirement, et hop, tu cherches ta petite pierre verte, là, un peu style émeraude, et tu ramènes ça à ta femme, c'est chou.
0: Ouais, c'est mignon.
3: J'aime beaucoup.
0: Voilà, c'était une très bonne info. C'est un très bel endroit idéal pour se faire offrir.
3: Mais c'est bien parce qu'en fait, vous ne faites pas de cadeau à votre femme, c'est pour ça que vous en foutez.
4: C'est quoi ce raccourci là? Pas du tout. C'est juste que d'autres choses que les pierres, quoi.
0: Allez, Nars Barkley, Crazy sur AFM.

0: Anniversaire, c'est l'anniversaire de Karl aujourd'hui. Bon anniversaire, Karl, 28 ans déjà.
1: Oui,
0: de radio.
2: De carrière.
1: Un peu plus en fait.
0: Un peu plus,
1: ouais, grand bordel. Plus. Et ce matin sur le périph', j'étais bloqué. Donc un petit accident, etc. Mais enfin rien de méchant. J'étais sur ma moto. Et là à côté, je vois une voiture. La vitre baissée. La musique. C'était vous.
2: Non.
3: Mais
2: ah, ça, tu l'auras dit ou pas?
1: Et attends. Sur le tableau de bord, tu vois Philippe, ouais. Une vieille bagnole, hein, une japonaise genre 90. Plein de petites Deadpool collées.
0: C'est drôle.
1: Et là, je me suis dit, ouais, ça, c'est l'esprit du matin. C'est l'esprit du matin. Le mec, je l'ai regardé, j'ai enlevé ma visière noire, je lui ai fait, toi, je te kiffe.
2: Ah,
1: il n'a pas compris. Hein.
4: Le mec a appelé la police.
1: Mais c'était génial. Et puis, RFM, le meilleur de réveil, à Donf. Avec Deadpool.
2: Ouais. Bah, c'est cool.
1: Je t'ai vu dans la voiture, en fait, Philippe.
0: On a bien ricané ce matin. Mais maintenant, ça va, on va ricaner avec toi, puisque c'est toi qui es à l'antenne jusqu'à midi. Et on est bien contents, et les auditeurs aussi doivent l'être. Nous, on se retrouve demain matin, évidemment, 6h, 10h. Dans le meilleur des réveils, on t'embrasse, on vous embrasse.
1: Je sais pas si je vous l'ai dit depuis lundi, mais vous êtes beau.
2: Oh.
0: À bientôt sur RFM.
2: Bisous, à demain.
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1: C'est bon de vous retrouver, bonjour tout le monde, il est 10h, c'est Karl. Au petit bonheur, je veux du soleil et du bonheur avec vous ce matin. Et Greg David, tout de suite.

0: morceaux comme ça qui marquent nos vies. Il y a des morceaux également que l'on partage avec notre progéniture ensuite quand ils grandissent. Voilà ce que papa et maman écoutaient dans les années 80. Jen Mas, et puis les enfants adorent également. Et le truc qui est super magique, c'est qu'après les vacances de cet été, donc le 19 septembre, vous allez ensemble, en famille, pouvoir assister au retour de Jen Mas sur scène. Et ça, c'est un événement RFM. C'était la Cigale à Paris le 19 septembre. Donc vous avez tout l'été avec les enfants pour réviser les paroles et penser à réserver très vite vos places. Ça part très vite sur le site maisonrfm.fr. Take That, Genesis, Vita. Et puis on va écouter une conversation téléphonique entre Lady Gaga et Beyoncé dans une poignée de secondes. Ah, c'est un bon jeudi matin. Bon courage, collègues de boulot.
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0: C'était un extrait de Christophe Willem, Système sur RFM.
1: Allez, j'ai envie qu'on se fasse plaisir, comme d'hab, en écoutant RFM. Vita arrive très vite, Genesis, Take That, également Back for Good et Lady Gaga, Beyoncé. 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

0: l'un de mes groupes rock préférés, Genesis, ce matin sur RFM. Avec Invisible Touch, vous le savez, tous les dimanches à 11h, juste avant le repas, le déjeuner dominical, vous avez rendez-vous avec Bernard Montiel sur RFM. Et puis dimanche prochain, sachez qu'on va commencer déjà à se préparer à la fête hein, des 20 ans d'RFM Partie 80. Une grande tournée qui va débuter début 2027 et on passera également en février au Dôme de Paris. Les invités dimanche prochain de Bernard Montiel, Julie Pietri, il y a Caroline Loeb et il y a également David et Jonathan. Et bien évidemment, ils vont venir sur leur grand succès des années 80 et on va commencer à parler de la fête qu'on organise avec vous début 2027. Un artiste d'ailleurs qu'on a découvert dans les années 80 et qui depuis enchaîne tube sur tube, c'est Marc Lavoine. 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

0: Manu Katché, Geoffrey Orima et puis Tonton David avec chacun sa route. Un tube sur disque pour un autre succès du 7e art, un indien dans la ville. KOD avec chacun sa route, voilà le type de chansons et de tubes que j'aime vous diffuser tous les soirs à partir de 20h dans RFM Party 80-90. D'ailleurs, ce soir, je vous prépare une superbe programmation, donc soyez là. Pour la suite, ce matin, Billy Joel, M. Pokora et puis Enrique Iglesias avec notre Nadia. Ça sent l'été, ça. Ça sent les vacances. Et on est bien sur RFM, à tout de suite.
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1: Très belle matinée au travail ou à la maison. Il est 11h, c'est RFM avec M. Pokora, Billy Joel et tout de suite Enrique Iglesias avec Nadia.

0: Mais qu'est-ce que j'aime ce son et puis ce groupe également. The Cardigans avec My Favorite Game. 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C'est comme ça tous les matins sur RFM avec en plus le meilleur de la musique comme Bruno Mars, le trio également Frédéric Goldman Jones et puis Sia arrive tout de suite sur RFM.
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plus grand groupe de rock français de tous les temps avec Louis Bertignac au micro, au chant pour ce tube. Cendrillon, téléphone. Les amis, gardez votre portable à portée de main et commencez d'ailleurs à envoyer RFM, à préparer le SMS qu'il va falloir envoyer. RFM au 739-16 parce que Céline Dion arrive très très vite et pour vous, vos places carrées or RFM et le séjour à Paris pour son concert en septembre. Elle arrive très très vite. Tout de suite, direction l'Angleterre avec ce très très bon son de Tayo Cruz, Break Your Heart sur RFM.

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0: Le groupe Élégance chante la joie des vacances alors que l'on approche de l'été. Ce sera dimanche, le premier jour officiel de la saison. Jour aussi des plus grandes chaleurs et de la fête de la musique. On pensera donc bien emmener l'ampli, les câbles, la guitare, mais aussi la gourde. Vous êtes sur RFM, ici Paul de Montreuil avec vous jusqu'à 16h pour le meilleur de la musique. Andreas Johnson arrive avec le très bon Glorious. Lenny Marlin également. Et Yann Müller qui remixe le géant de papier. C'est à suivre sur RFM.
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2: Bon appétit à vous qui passez à table dans les assiettes de France. C'est la fête aux tomates, au maïs et autres concombres. On part sur de la salade pour éviter de faire chauffer le four ou la poêle et donc la maison. Sous la chaleur de ce 18 juin, profitez bien du meilleur de la musique avec Yann Müller, Lenny Marlin et tout de suite Andreas Johnson.

Toujours aussi cool à écouter Suzanne Vega pour le meilleur des années 80 sur RFM. Et la pause déjeuner se poursuit avec le rappeur américain Nelly, accompagné par la grande voix de Kelly Rowland. Dilemma, tout de suite sur RFM, le meilleur de la musique.

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1: 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Celle d'Olympe a pris de belles couleurs mardi matin. Olympe, c'est la gagnante d'un séjour à Paris pour aller voir Céline Dion en carré or. Écoutez, c'était dans le meilleur des réveils.
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1: Voilà pour Olympe, heureuse. Et maintenant, à qui le tour? Vous avez été tellement nombreux à vouloir des places en carré or pour Céline Dion, qu'RFM a remis en jeu un nouveau séjour. C'est la bonne nouvelle. Surveillez bien la prochaine diffusion donc d'un titre de Céline Dion pour jouer. Et pour le moment, voici arriver la suite du meilleur de la musique avec Jean-Pierre François et Sheriff Aluna.
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2: Il y a Sherif Alouna à écouter dans le meilleur de la musique sur RFM en ce début d'après-midi. Jean-Pierre François aussi et Christophe Maé. C'est tout de suite, on y va.

0: De diffusion publicitaire, on a du mal, c'est vrai, à ne pas entendre le slogan de la compagnie d'assurance qui utilise cette chanson aujourd'hui encore comme slogan musical. Mais au départ, c'est surtout un très bon morceau de Princesse Erika. Trop de blabla à l'instant sur RFM, c'était en 88. Et ça a fait partie de ces titres qui ont imposé le reggae français sur les radios à l'époque. On va retrouver dans un instant Angel et Justice, que c'est bon, What You Want, je vous ai préparé ça. Céline Dion arrive également, ça veut dire que vous allez pouvoir jouer pour gagner des places en carré or pour aller la voir en concert. Et puis Robbie Williams avec Suprême sur RFM.
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26: 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Qu'est-ce qui me restera ?

0: C'était un extrait de Claudio Capeo, Qu'est-ce qui me restera, sur RFM.
1: Dans moins de 4 minutes, un titre de Céline Dion. Vous allez donc pouvoir jouer et gagner des places en carré or pour aller la voir, avec même le séjour complet à Paris. Mais avant, voici Robbie Williams sur RFM.

bulle de chaleur du 18 juin. Bon courage si vous bossez dehors. En Ile-de-France, on est sur 34 degrés, ressenti 40. C'est encore plus chaud à Bordeaux et Vichy avec 37 degrés à l'ombre. Et la palme d'or de la chaleur, elle est pour Auxerre aujourd'hui, 38 degrés cet après-midi. Et ce sera la même demain malgré les éventuels orages de fin de journée. Jeanne, respire fort, c'est la suite du meilleur de la musique sur RF.

0: Marc Lavoine, Catherine Ringer à l'instant sur RFM. Les meilleurs artistes sont là. Certains y ont même leur émission sur RFM. Oui, suivez mon regard. Vous pouvez pas, mais mon regard est tourné vers Bryan Adams. Bryan Adams, la légende de la pop, a sa propre émission sur RFM. C'est tous les dimanches soirs, le Bryan Adams Radio Show. Dimanche dernier, il a démarré par un très bon souvenir. Oh là là, souvenir de Glass Tiger, Don't Forget Me, une merveille de l'an 1986. Il y a ce genre de son dans son émission et beaucoup d'autres choses encore. Le Bryan Adams Radio Show, tous les dimanches, minuit, pour dire non à la fin du week-end. Dans un instant, Indochine, J'ai demandé à la lune. François Feldman également, et puis Florent Pagny. C'est la suite du meilleur de la musique, juste après ça.
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4: Oui, dépôt Tronminet. Bienvenue sur RFM, si vous nous rejoignez, le meilleur de la musique, ça continue en ce début d'après-midi avec Florent Pagny, François Feldman et Indochine. Tout de suite, il est 14h.

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0: Bernard Lavillier, Nicoletta, idées noires. Quand on a les idées noires, quand ça ne va pas, peut-être faudrait-il prendre soin de ses intestins. Une nouvelle étude clinique, en tout cas, suggère qu'un probiotique quotidien pourrait offrir une aide contre la dépression et l'anxiété chez les personnes âgées. Du bien-être par le ventre, pourquoi pas. Et puis si ça ne suffit pas, direction le médecin. Alors c'est l'autre bonne nouvelle du jour. Le nombre de médecins généralistes augmente en France, 32% de plus. Ça apporte, c'est vrai, un espoir hein, aux déserts médicaux en France et aux zones isolées, mais pas que d'ailleurs. Dans un instant sur RFM, Jack et Carla, Zouk Machine et Vernis Rouge avec Mathieu. Je te laisserai pas partir, c'est sur RFM. Restez connectés, vous aussi.
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1: Belle journée avec RFM, bon après-midi avec Vernis Rouge et Mathieu à découvrir maintenant sur RFM. Et derrière, ce sera Zouk Machine, le souvenir mal donne. C'est le meilleur de la musique. Tout va bien.

Georges Schultes pour le meilleur des années 80 sur RFM. Bienvenue à la maison. Ici, le meilleur de la musique, c'est en non-stop avec Tribal Jam qui est arrivé. Manon, Lisa, tout de suite sur RFM.

0: Zazie pour le meilleur des années 90 sur RFM. RFM, c'est aussi le meilleur des années 80. Vous n'êtes pas sans savoir que la cultissime soirée RFM Party 80 fera son retour en 2027 au Dôme de Paris, puis en tournée dans toute la France. Et pour célébrer les 20 ans de la soirée, eh bien sachez que dimanche à 11h, Bernard Montiel recevra quelques-uns des nombreux artistes qui seront présents sur scène pour cette soirée RFM Party 80. David et Jonathan, Caroline Loeb, Julie Pietri, ils seront tous dans les studios de RFM dimanche 11h pour revenir sur leur histoire et leur musique. Soyez au rendez-vous. Et pour le moment, belle journée avec RFM sous la chaleur de l'été qui approche. L'été officiellement, c'est dimanche. Christophe Maé, on s'attache. Et puis la musique d'image aussi, corps à corps sur RFM.
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2: Oui, très sympa pour le réveil. Et pour l'après-midi, je suis ravi d'être avec vous, Paul de Montreuil. On est ensemble jusqu'à 16h comme chaque jour avec Images, Vita et Christophe Maé. Tout de suite, belle journée.

0: sur RFM, Jean Leloup chante l'absurdité moderne. Moderne pour l'année 1990, mais c'est encore d'actualité. Hein. 1990, c'est l'année de la chenille. Voilà ce qu'il chante Jean Leloup dans la chanson. Cette phrase, elle fait référence à une invasion de chenilles processionnaire qui avait dévasté les forêts au Québec cette année-là. Et donc, il met sur le même plan cette nuisance écologique et puis la guerre internationale qui démarrait. C'était l'invasion du Koweït par l'Irak, ce qui a déclenché une crise internationale majeure. On s'en souvient, la guerre du Golfe. Dans un instant, Terry Moïse avec les poèmes de Michel, Louane également, et puis Sébastien Tellier avec Juliette Armanet. Ne bougez pas pour écouter et savourer le titre Attraction sur RFM.
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RFM, c'est le meilleur des années 80 avec Chagrin d'amour à l'instant, et c'est aussi la découverte des nouveaux talents avec un coup de cœur pour la chanteuse Marguerite que voici. La chanson s'appelle Belle Vie.

un petit côté rock des années 90, mais c'est tout nouveau et c'est volontaire, hein, bien sûr, ce clin d'œil vintage. C'est le chanteur Adamé qu'on vient d'écouter sur RFM. Si vous aimez, sachez que l'EP arrive, mini-album d'Adamé qui sortira en septembre. Voici LNCO, autre talent RFM dans un instant, et juste avant, c'est Jeanne Masse.

0: instant. Demain soir, ce sera le coup d'envoi du premier week-end de l'été. Et on compte bien célébrer ça sur RFM avec des 20h. Yann Müller qui va prendre les platines pour RFM Party Mix. Et ce sera suivi d'RFM Night Fever pour aller loin dans la nuit avec les meilleurs titres funk, dance et disco en version mixée avec Patanjali. Et justement, puisqu'on parle du loup, on envoie le casque. Patanjali arrive pour le 16-20. C'est dans moins de 5 minutes sur RFM. Profitez-en bien. Il y a la musique de Kin qui arrive, Pascal Obispo également. Et moi, je vous dis à demain. C'était Paul de Montreuil. On se retrouve à midi demain sur RFM.
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18: On a déjà hâte. En plein cœur de votre après-midi, un bonheur pour moi de vous retrouver. Patanjali, bienvenue, il est 16h pile. Voici le meilleur de Keane et Pascal Obispo.

0: Jean-Jacques Goldman, Michael Jones sur RFM.
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0: 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Énorme tube des années 80, je vous raconterai son histoire d'ailleurs, c'est le Music Story dans un instant sur RFM.
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Bon après-midi sur RFM. Merci d'avoir choisi le meilleur de la musique. D'ailleurs, voici le meilleur de la musique en non-stop. Marc Lavoine et Clark Kame, Ricky Martin et M. Pokora pour vous sur RFM.

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0: Et les Music Stories, c'est les histoires secrètes de vos tubes préférés. Voici l'histoire d'un grand tube des années 80, Don't Go de Yazoo. La voix que vous entendez, la voix formidable de la chanteuse, c'est Alison Moyet. Elle est née un 18 juin 1961, car Yazoo était un duo entre elle, Alison Moyet, et puis Vince Clarke. Ça vous dit quelque chose? Bah, Vince Clarke, c'est un ex-membre de Depeche Mode qui a écrit des chansons comme Just Can't Get Enough. Et ensuite, il quitte Depeche Mode et il crée Yazoo avec cette chanteuse Alison Moyet. Alors un jour, ils font une chanson ensemble, petit succès en Grande-Bretagne. La maison de disques leur suggère de faire un album et il en sort ce tube Don't Go. Mais les deux ne s'entendent pas du tout. Au bout de quelques semaines, quelques mois, ils disent on va s'étrangler, donc il vaut mieux qu'on se sépare. Donc ils vont se séparer très vite et Vince Clarke va encore créer un autre groupe qui s'appelle Erasure. Quant à Alison Moyet, elle a été nommée membre de l'Empire britannique parce qu'elle a une voix extraordinaire et elle a laissé sa trace. 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Le meilleur de Yazoo, Don't Go, c'est le meilleur de la musique et c'est les années 80 sur RFM.

sur RFM sous la chaleur de votre week-end qui s'annonce. Hydratez-vous, cherchez de l'ombre et puis surtout branchez RFM. C'est du rafraîchissement garanti avec Stevie Wonder, Roméo et Juliette. Et tout de suite, un extrait des années 80 de l'Italo Disco Baltimora sur RFM, Tarzan Boy.

0: Lover, bienvenue dans la radio qui vous offre des places en carré or pour aller applaudir Céline Dion et ce genre de choses. On n'en trouve pas à gauche ou à droite.
1: À gauche.
0: Non. Non plus.
1: À droite.
0: Non plus. Yannick arrive pour le meilleur de la musique sur RFM et pour les places pour Céline Dion, bah restez sur RFM, ça arrive à tout moment.
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3: Il est 17h, on écoute Yannick et Inexcess après le flash Jérémy Desiderati. Bonjour Jérémy.
4: Bonjour Pat, bonjour à tous. Le soleil cogne fort et c'est pratiquement tout le pays qui étouffe cet après-midi. La vigilance orange canicule est étendue à 53 départements par Météo France pour la journée de demain. Les territoires des frontières de l'Est jusqu'au pied des Pyrénées sont concernés. Cet après-midi, déjà la barre des 40 degrés a été atteinte dans une commune de l'Indre. Vigilance également pour les pompiers dans le sud du pays. Plusieurs départs de feu ont été signalés, notamment en Corse, dans l'Aude ou dans le Vaucluse. Et même les volets fermés ou ventilateurs allumés, la chaleur s'infiltre à travers les murs. Près d'un logement sur deux en France est une bouilloire thermique, alerte la Fondation pour le logement. 66% des Français déclarent avoir déjà eu des difficultés à supporter les températures chez eux, selon un dernier rapport publié aujourd'hui. La Fondation appelle notamment l'État à adapter les logements le plus rapidement possible. À l'étranger, si l'épilogue du conflit au Moyen-Orient semble se dessiner, la guerre est toujours d'actualité entre l'Ukraine et la Russie. Une nuée d'environ 200 drones ukrainien a pris pour cible Moscou cette nuit. Une attaque d'envergure qui a touché une des plus grandes raffineries de pétrole du pays. Des projectiles sont également tombés sur un immeuble résidentiel de la capitale, sans faire de blessés selon les autorités locales. Et puis 3 jours de riff et de pogo démarrent ce soir avec le lancement du Hellfest. Le plus grand festival de rock et de métal de France ouvre ses portes à Clisson en Loire-Atlantique. Jusqu'à dimanche, 260 000 festivaliers vont se retrouver sous la chaleur et au son des guitares. Iron Maiden, Deep Purple ou encore Ultra Vomit vont se relayer sur la scène, la grand-messe du hard rock français qui affiche complet.
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4: Le temps est bon, le ciel est bleu, mais le mercure est beaucoup trop généreux. Climatiseurs et ventilateurs deviennent nos plus fidèles alliés pour moins subir cette chaleur étouffante. La barre des 35 degrés a donc été dépassée dans de nombreuses régions. Pas vraiment de répit dans la nuit où les températures ne vont pas beaucoup redescendre. 24 degrés à Lyon, 25 degrés à Paris par exemple. Sans surprise, demain, le soleil prolonge le séjour avec de nouveau des températures caniculaires. Plus de 35 degrés à Toulouse, Saint-Étienne, Bourges ou Strasbourg. Direction la pointe bretonne ou le Cotentin, épargné par la foule. Fournaise.
3: Merci Jérémy. Que tous ceux qui crèvent de chaud lèvent le doigt. Voici Yannick sur RFM. Bon après-midi avec le meilleur de la musique. Inexcess, Yann Muller arrive aussi.

0: Sunshine et Day, le soleil de Jimmy Cliff sur RFM. Du soleil, vous en aurez certainement quand vous serez en train de vous dorer la pilule dans l'hôtel 5 étoiles Thalassos Spa de l'île de la Lagune à Saint-Cyprien. 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Pour vous inscrire, envoyez 16-20 par SMS au 739-16. Un séjour inoubliable. 16-20 au 739-16 pendant qu'on écoute le meilleur de Linkin Park. Mais aussi, dans moins de 10 minutes, Céline Dion sur RFM. Écoutez ça.
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0: C'était un extrait de Zazie, peu importe, sur RFM.
1: En plein cœur de votre après-midi dans le 16-20 RFM, Patangeli, je vous promets que dans 3 minutes, vous aurez l'occasion de gagner vos places en carré hors RFM pour aller voir Céline Dion en concert. Et juste avant, c'est Linkin Park sur RFM.

0: Nouveau classique RFM, Taylor Swift, Avenir, Jean-Pierre Madère, Nelly Furtado, Midnight Oil.
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0: On a rendez-vous tous les après-midi, je vous offre de très beaux cadeaux. Et là, c'est un séjour pour deux personnes dans un 5 étoiles, s'il vous plaît. Thalasso Spa, l'île de la Lagune à Saint-Cyprien. Et pour cette battle, j'accueille Claire. Bonjour Claire.
3: Bonjour.
0: Claire qui est pas loin de qui est en Gironde, pas loin de Saint-Émilion, c'est ça?
3: Oui, c'est ça, exactement, ouais.
0: Attention parce que Saint-Émilion plus canicule, ça peut chauffer la tête. Hein. Allez-y.
3: Oui, il fait très chaud là.
0: Avec modération. Bonjour Laetitia.
4: Oui. Bonjour.
0: Laetitia qui est pas loin de Toulouse, dans la Haute-Garonne. Tout va bien Laetitia?
4: Impeccable.
0: Allez, cette battle commence maintenant. Vous avez 30 secondes chacune votre tour pour répondre à des questions musique et un peu de culture générale. Claire, à toi l'honneur. T'es prête?
4: Oui. Oui.
0: C'est parti. Qui chante en 88 pourvu qu'elle soit douce?
4: Mylène Farmer.
0: Oui, sport. Combien de trous compte un parcours de golf? 12, 15 ou 18?
4: 18.
0: Bonne réponse. Blind test, comment s'appelle cette chanteuse?
4: Alicia Keys.
0: Oui, cinéma. Qui a le rôle principal de Forrest Gump? Tom Hanks, Harrison Ford ou Hugh Grant?
4: Tom Hanks.
0: Bonne réponse. Rihanna est née à la Barbade, à Zanzibar ou Porto Rico?
4: Barbade.
0: C'était sur le gong, juste après le gong. Mais alors, quel parcours magnifique! Bravo,
4: ouais,
0: Claire.
4: Merci.
0: Ça fait 4 bonnes réponses pour Claire. Attention,
4: merci.
0: Laetitia, va falloir s'accrocher. Hein.
4: Oui, je pense que...
0: Sois pas pessimiste. Ne sois pas... Le pessimisme n'a pas sa place ici. Attention,
4: ouais,
0: Laetitia.
4: C'est la première fois, donc ce sera...
0: Eh ben, fais de ton mieux, voilà. 30 voilà. Secondes, c'est parti. Qui chante en 85 Les Yeux Revolver?
4: Marc Lavoine.
0: Oui, sport. Quelle distance parcourt-on lors d'un marathon? Un peu plus de 32 km, de 42 km ou 52
4: km? Je dirais 42.
0: Bonne réponse. Blind test, comment s'appelle cette chanteuse? Amy Winehouse. Cinéma, qui a le rôle principal d'Indiana Jones? Tom Hanks, Harrison Ford ou Hugh Grant?
4: Harrison Ford.
0: Bonne réponse, et ça fait 4-3 et c'est la victoire de Claire aujourd'hui.
4: Oh, génial.
0: Mais très, franchement, très très belle battle.
4: Super.
0: Et oui, c'était Amy Winehouse, je suis sûr que tu l'avais. Tu connais la chanson, mais c'est dur de retrouver parfois l'artiste.
4: Ouais, c'est ça.
0: Mais bravo Laetitia, pour une première fois, tu vas rejouer vite avec nous, puis je t'envoie un cadeau RFM.
4: C'est gentil, je vous remercie.
0: Avec
4: et oui, je
0: plaisir. J'espère bien, Laetitia.
4: Merci et un bon séjour à Claire.
0: Oui, parce
4: beaucoup.
0: Que Claire, elle va partir avec la personne de son choix. Claire, tu vas te détendre dans un 5 étoiles.
4: Oh, oui, génial.
0: L'île
4: génial,
0: de la Lagune, à côté de
4: merci,
0: Perpignan.
4: Merci.
0: C'est à Saint-Cyprien. Tu vas avoir droit à 2 piscines. Donc, comme ça, tu peux choisir. Tiens, aujourd'hui, je vais aller sur celle qui est sur le toit. Voilà.
4: Ouais.
0: T'as des soins d'hydrothérapie, t'as la relaxation, t'as un resto étoilé. Et puis, tout va bien. C'est au milieu des jardins fleuris. Tu vas voir, tu vas t'éclater. C'est cool.
4: Eh bien, merci beaucoup. Merci RFM.
0: Avec grand plaisir, Claire. Merci de nous écouter. Et abrite-toi à l'ombre.
4: Oui.
0: À bientôt. On rejoue demain. Vous pouvez vous inscrire. C'est un magnifique séjour. On salue l'équipe de l'île de la Lagune. Et vous jouez demain. Pour vous inscrire, envoyez 16-20 par SMS au 7-39-16. Et voici le meilleur des années 80, Jean-Pierre Madère.

0: Un petit coup de fraîcheur sur RFM, c'est pas du luxe hein, en ce moment avec Alizé, c'était Lolita évidemment, vous l'avez reconnu, le meilleur de la musique, c'est toujours un bon moment pour se brancher sur RFM, demain matin par exemple, avec Philippe Lelouch et Caro qui n'arrêtent pas de se chambrer, là ce matin ils étaient très en forme, ça s'envoie des vannes et puis surtout ça sourit, ça rigole et ça partage avec vous le meilleur de la musique et de très beaux cadeaux, 6h-10h le meilleur des réveils, demain matin sur RFM et nous on écoute Christophe Willem.
1: C'est comme ça, qu'est-ce que je peux faire?
0: Qui voulait être Bee Gees quand elle était petite. Et c'est le meilleur de la musique pour vous sur RFM. 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
33: Toujours prêt à vous réveiller. Il est 18h sur RFM, on écoute Christophe Willem après le flash, Jérémy Desiderati. Bonsoir.
34: Bonsoir Pat, bonsoir à tous. Les coins d'ombre et de fraîcheur Val de l'Or. Aujourd'hui, le pays subit la fournaise avec 26 départements en vigilance orange canicule. Alerte étendue à 53 départements pour la journée de demain. Cet après-midi, déjà des communes de la Vienne ou du Cher ont vu le thermomètre afficher 40 degrés, une première depuis le début de l'année. Chaleur qui fait des dégâts également sur les rails. 71 intercités sont annulées par la SNCF jusqu'à lundi. Et pour ce rafraîchir un peu, vous êtes nombreux à vouloir piquer une tête. Face aux migrations massives des riverains vers les cours d'eau ou les plages, les maîtres nageurs sauveteurs appellent à la vigilance face au risque de noyade. La sécurité a par exemple été renforcée sur les plages de Lacanau en Gironde. Vigilance autour du canal Saint-Martin à Paris où la baignade a également été autorisée. 5 personnes sont mortes noyées le mois dernier lors de la première vague de chaleur. À l'étranger, les Émirats Arabes Unis ont annoncé aujourd'hui l'interdiction des réseaux sociaux aux moins de 15 ans. L'Australie, le Royaume-Uni ou le Canada ont également manifesté l'envie de sauter le pas. L'État du Golfe laisse une période de transition d'un an aux plateformes avant d'envisager des sanctions. De quoi modifier le quotidien des 50 000 expatriés français qui vivent pour la plupart à Dubaï. Et puis on traverse l'Atlantique pour la suite du Mondial de foot. Les points valent déjà très cher avec le début ce soir des deuxièmes matchs de poule. Coup d'envoi donné à l'instant entre la République tchèque et l'Afrique du Sud. Place à un choc 100% européen ensuite entre la Bosnie et la Suisse. Dans la nuit, les pays hôtes entrent en jeu avec Canada, Qatar et Mexique-Corée du Sud. La France peut se qualifier en 16e en cas de victoire contre l'Irak.
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34: Le pays est toujours sous un couvercle de chaleur, donc ce soir les 35 degrés ont largement été dépassés cet après-midi et il ne faudra pas compter sur la tombée de la nuit pour respirer un peu mieux. La nuit sera donc tropicale, en particulier dans les grandes villes où le thermomètre va rester au-dessus des 20 degrés. Pour ne pas étouffer, direction la pointe bretonne et le Cotentin qui profiteront encore demain d'une vingtaine de degrés tout au plus. Dans les terres, on passe de nouveau à l'étuve avec 35 à Bordeaux, 36 à Dijon et la maximale sera pour la capitale avec 38 degrés au cœur de la journée.
33: Merci Jérémy et soyez les bienvenus si vous arrivez sur RFM après une journée peut-être fatigante parce que le travail, la chaleur, tout ça, tout le monde n'a pas la clim, messieurs, dames. Bienvenue.

0: Simple et funky, c'est le meilleur de la musique sur RFM, c'était Alliance Ethnique. 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Le Bryan Adams Radio Show, dimanche soir à minuit sur RFM. Attention, Alejandro arrive. La personne de Lady Gaga. Et le meilleur de la musique, c'est pour vous sur RFM, avec RFM, la radio qui paye vos courses.
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2: Merci de terminer cette journée chaude et ensoleillée pour la plupart d'entre vous avec RFM, le meilleur de la musique en non-stop, Lady Gaga, Depeche Mode, Christophe Maé et les Bangles.
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1: Et oui, c'était la fête des mères. Christophe Maé, quelle belle chanson, La Lune sur RFM, le meilleur de la musique continue avec Jennifer, Kylie Minogue. Et dimanche à 18h, désormais tous les dimanches, le top 50, le vrai top 50. Vous pourrez revivre le classement du 21 juin 1987. Et dans ce classement, je peux déjà vous dire qu'il y a ça. Un titre des Bangles, qu'est-ce que ça fait plaisir. Le top 50, dimanche à 18h sur RFM. Et en 1987, au mois de juin, on écoutait Walk Like an Egyptian.

Jennifer sur RFM. C'est le grand retour de Jennifer qui vient de sortir une reprise de Dalida, Mourir sur scène, et qui a annoncé une grande tournée au printemps 2027. Et le meilleur de la musique tout de suite, c'est en non-stop pour vous là avec Tok Tok, Mylène Farmer, et puis voici Kylie Minogue. C'est Got To Be Certain, le meilleur des années 80 sur RFM.

0: It's My Life, le meilleur des années 80. C'était le groupe Tocto qui, à propos d'années 80, tiens, Bernard Montiel, dimanche à 11h, reçoit les artistes que vous préférez. 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Ils sont tous là avec Bernard Montiel dimanche. 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Et dans un instant, c'est Michael Jackson. Le meilleur de la musique toujours là sur RFM alors que le week-end se rapproche. Hydratez-vous.
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0: Ne les manquez pas demain matin. Il est 19h, on écoutait Madonna, c'est Michael Jackson après le flash. Jérémy Desiderati, bonsoir.
32: Bonsoir Pat, bonsoir à tous. Après nous avoir fait souffrir aujourd'hui, la canicule nous donne rendez-vous encore demain. 53 départements seront en vigilance orange, des frontières de l'Est jusqu'au pied des Pyrénées en passant par l'Île-de-France. La barre des 40 degrés a déjà été franchie cet après-midi dans l'Allier, le Cher ou l'Indre. Chaleur qui fut fatale ce matin à un homme de 30 ans décédé sur une piste d'athlétisme dans le Val d'Oise. Les oraux du bac prévus lundi et mardi après-midi sont reportés par l'Académie de Poitiers. Et ces conditions vont nous accompagner jusqu'à dimanche pour le passage à l'été. Résultat, certaines villes font déjà le choix d'annuler la fête de la musique. C'est le cas notamment de Brive-la-Gaillarde en Corrèze où l'ensemble des animations sont annulées. Festivités réduites également à Angers ou Nevers pour les espaces les moins protégés. Le cocktail chaleur et consommation d'alcool fait craindre la déshydratation, notamment à Paris où des effectifs supplémentaires du SAMU seront mobilisés. Et malgré la chaleur, justement, plusieurs centaines de journalistes ont battu le pavé parisien ce matin. L'intersyndicale des métiers de la presse appelait à la mobilisation aujourd'hui contre les suppressions d'emplois en cascade, la précarité des métiers et l'usage abusif de l'intelligence artificielle. Le syndicat national des journalistes a comptabilisé plus de 600 suppressions de postes en l'espace de 2 mois. Et puis après David Guetta, le week-end dernier, c'est au tour de Bruno Mars de remplir le Stade de France. Première date ce soir avant 2 autres shows prévus samedi et dimanche. Après des années loin de la scène, la star américaine se produit donc dans le cadre de son romantique tour.
0: Merci Jérémy, que le rock'n'roll démarre avec le meilleur de la musique sur RFM. Emma Domas, Michael Jackson, Jake et Carla, le meilleur de la musique en non-stop pour attaquer le week-end de la fête de la musique et de l'été. On est avec vous sur RFM.

0: Bon début de soirée, c'est RFM avec Nathalie Brouillard. Je suis heureux de passer ces moments avec vous. Peut-être vous rentrez du travail un petit peu tard, vous cherchez un peu de fraîcheur. Alors j'ai une solution pour vous, vous allez dans un supermarché faire vos courses parce qu'ils sont climatisés. Et en plus, RFM paie vos courses demain matin avec Philippe Lelouch et Caro. Et tous les matins, hein, 7h20, 8h20, RFM paie vos courses jusqu'à 500 euros. Comme ça, vous avez la clim et vous payez pas les courses. Donc c'est 100% bénef. Dans un instant, le paradis de Gérald de Palmas. Aussi le meilleur de la musique de Génération Céline et de Prince sur RFM, la radio qui vous offre Céline.
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1: Vous écoutez Taylor Swift, Hoplite.

bonne soirée sous la chaleur et avec un peu de fraîcheur pour le meilleur de la musique, c'est-à-dire le top 3 du 16-20 qui arrive. Et puis Génération Céline, Prince, et tout de suite c'est De Palmas sur RFM.

0: Génération Céline, c'est un spectacle qui sera en tournée partout en France à la rentrée avec RFM, plusieurs chanteuses qui rendent hommage et qui chantent le répertoire de Céline Dion, bien évidemment.
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0: Les trois titres qui cartonnaient un 18 juin comme aujourd'hui, mais d'une année aléatoire. Et nous voici au tout début des années 80, 1982. Le 18 juin 82, tout le monde dansait déjà sur ce qui allait être un des tubes de l'été, le Just an Illusion d'Imagination. It's just an illusion. Et il y avait un ovni aussi qu'on écoutait beaucoup, c'est Mel Brooks, It's Good to Be the King. Mel Brooks qui chantait lui-même, enfin qui rappait sur cette chanson d'un film qu'il avait réalisé qui s'appelle La folle histoire du monde. Et la troisième chanson, qui était numéro 1 le 18 juin 1982, c'était en plein cœur du mouvement New Wave et c'est magnifique. J'adore cette chanson qui s'appelle Don't You Want Me par le groupe Human League. Voilà le top 3 du 18 juin 1982. C'est cadeau, c'est sur RFM.

Jean-Jacques Goldman sur RFM, le meilleur de la musique dans deux jours. Ce sera le solstice d'été, le jour le plus long. On va entrer dans l'été avec le meilleur de la musique. J'espère que vous garderez pendant tout l'été RFM dans un coin de vos bagages. Womack and Womack, super.

0: Power pour terminer le 16-20 ce soir. Gardez le sourire et puis essayez de trouver un coin de fraîcheur pour tous ceux qui subissent la canicule. Aujourd'hui, le meilleur de la musique continue avec RFM Partie 80-90. Vous l'avez deviné avec Karl, c'est les plus grands tubes de ces deux décennies, les années 80 et 90, avec John Scatman. Il y aura celle qui sera l'année prochaine dans la tournée RFM Partie 80, Julie Pietri. Il y aura Thierry Hazard dans un instant.
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0: Ça, ça sonne tellement années 80. Bonne soirée les amis, et demain c'est le week-end et on fera la fête avec Anne Muller.
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12: Ah ça y est, il est 20h, la bonne heure, c'est RFM Partie 80-90. Bonsoir, Valérie Dore et une poupée psychédélique, c'est Thierry Hazard.

La jolie voix de velours de la chanteuse italienne Monica Stucchi, le cœur de ce projet Italo-Disco qui a bien marqué les années 80. Valérie Dore avec The Night en 1984. Et je salue mon compagnon de soirée.

0: peur d'être moqué à cause de son bégaiement. Elle l'encourage à créer une chanson pour le décomplexer. Ce Scatman devient en 1994 sa délivrance.
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0: il y a 40 ans, cet hymne au féminisme universel entrait pour toujours dans le cœur des Français. Ève, lève-toi par la puissante voix de Julie Pietri. La belle vie du groupe suédois Ace of Base, un tour sous les tropiques avec Muriel Dac. Moi, j'ai envie qu'on se lâche ce soir. Et puis le rythme de la soirée avec Corona. Dans une petite minute pour la suite d'RFM partie 80-90.
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Ace of Base avec Beautiful Life en 1995. Et pour que la vie soit encore plus belle, parfois, il est nécessaire de faire des mises au point. Et ce n'est pas Jackie Quartz qui va me contredire. Nous sommes en 1983 dans RFM Party 80 et 90. Jusqu'à minuit, on se régale.

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Cruel au soleil en 1986, un hit d'Étienne Dao qui, au moment de l'écriture, avait un titre en anglais, Santa Fall Woman, qui fait référence à un western passionnel de 1946 et qui se termine pas forcément bien. Un duel au soleil ou la souffrance d'une séparation. La jolie chanteuse suédoise Medja, maintenant avec un très bon son pop de 98, qui aborde un thème toujours d'actualité, voire un peu plus, la dépendance de la société vis-à-vis de l'argent. All About Money dans RFM Partie 80-90.

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0: Hervé Christiani qui brosse le portrait d'un être imaginaire qui se prénomme Max. Ses qualités sont l'amour qu'il porte aux autres, l'écoute, la modestie, la sérénité. En fait, c'est un doux rêveur comme l'artiste. Il est libre, Max. Miami Sound Machine, Paul Young et puis Ellie Medeiros pour démarrer la deuxième heure de RFM Party 80-90 avec ça. Hey, oui, mon amour, on va danser.
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2: La machine à danser, Miami Sound Machine, Paul Young et puis Ellie Medeiros pour démarrer la deuxième heure d'RFM partie 80-90, Mi Amor.

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Way Made of Otis Blue en s'emparant de ce titre d'Otis Redding. Non seulement Paul Young rend hommage à l'un des plus grands noms de la soul music et témoigne également de sa capacité à revisiter des grands classiques avec beaucoup de respect et de créativité également en 1993. De la pop latino maintenant avec le groupe Miami Sound Machine avec Conga en 1985. Et les amis, le conseil du Carlito, gardez le smartphone sous la main car Céline Dion arrive. Allez, maintenant, trompette.

0: les derniers seront les premiers. Céline Dion et Jean-Jacques Goldman. Et cette formule, je l'ai essayée à l'école, mais comment dire, ça n'a pas marché du tout. 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Frali Polipi, Desiree et puis Marc Lavoine pour la suite d'RFM partie 80-90 dans 30 petites secondes.
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que j'aime cette balade. Le seul véritable succès de ce groupe New Wave norvégien fera les polypies en 1985. Shouldn't Have to Be Like That, ou Ça ne devrait pas être comme ça. Ce qui nous amène à un autre hit, celui de Whitney Houston, presque autobiographique quand on connaît sa relation houleuse avec son époux de l'époque, Bobby Brown. It's not right, but it's okay. Nous sommes en 1998. Voici The Voice.

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Le boys band Made in France, réciproque, qui balançait bien en 1995 avec leur plus grand succès. Et c'est en jouant avec ces nouvelles machines en studio et notamment une boîte à rythme qui soutenait sa batterie qu'il crée en une seule nuit ce hit mondial. So-so-so-so-solio, tout le génie de Phil Collins en 85 dans RFM Party 80-90.

0: Le groupe punk rock de Californie qui parle de la relation amoureuse de l'un de leurs amis qui se laisse totalement manipuler par sa copine. Bon sang, un peu d'amour propre, self-esteem. Bronze Kibit, Black Box et une autre histoire de couple pour démarrer la troisième heure de RFM Party 80-90 avec Bernard Lavillier et Nicoletta.
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0: Bon skibit, Black Box et les idées noires de Bernard Lavillier, Nicoletta pour démarrer la troisième heure d'RFM Party 80-90.

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Remind Me, un morceau figé dans le temps. Chaque note rappelle l'époque où le R&B français vibrait fort entre groove et sentiments vrais. J'aime depuis toujours ce trio masculin bordelais, Tribal Jam. Voici maintenant une île fantasmée par Nicolas Serkis, hors du temps, hors du monde. Elle s'appelle Canary Bay, Indochine. C'est en 1985. Tout de suite.

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Guy, ta fille, la chanteuse britannique qui décide de partir pour l'Italie au début des années 80, où la production musicale est en pleine ébullition avec le courant musical italo-disco. Elle revient en 1985 pour inonder la bande FM avec ce hit I Love My Radio. Et moi, j'aime RFM qui nous permet de rajeunir chaque soir et de voyager aussi. Allez, viens, on va se faire une virée en Italie avec Lily Cube maintenant.

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et Benvenido a Ecuador, le pays où les couleurs sont en fait le hit Eurodance dans plusieurs pays lors de l'été 1997 par ce groupe allemand Dance Sash. Et après avoir marqué l'été 86 avec son premier single en solo, une autre histoire, il revient l'été suivant pour squatter à nouveau la tête des hit parades avec son deuxième single. Du soleil dans la nuit, c'est Gérard Blanc ce soir dans RFM Party 80-90. Vous êtes mon soleil dans la nuit. Alors ça, pour du compliment, c'est du compliment.

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0: Le disco jockey brésilien qui réinvente le son disco avec ses machines en 1984, El Deodato avec SOS Fire in the Sky, le vinyle le plus joué dans les nightclubs new-yorkais en 1984. Ils ne sont pas en boîte de nuit, c'est de là, mais bel et bien au lit pour être en pleine forme demain matin, dès 6h sur RFM.
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0: Tina Charles, Anne Lee et Cool and the Gang pour démarrer la quatrième et dernière heure déjà d'RFM Partie 80-90.

Dr Alban pour l'un de mes titres préférés de cette vague Eurodance des années 90. Un single hyper positif. Single Hallelujah. Voici maintenant le hit du groupe Queen qui a été influencé par l'enfant de Roger Taylor. Le batteur était alors marié avec une Française qui insistait à faire parler leur progéniture dans la langue de Molière. Et tout comme enfant de 3 ans, son mot préféré était caca. Et en écoutant la radio avec son papa dans la voiture, il remplaçait toutes les paroles des chansons par ce vilain mot qu'ils ont très vite remplacé par gaga, hein, pour le public francophone, évidemment. Mais si vous écoutez bien la chanson, il reste un caca en guise de souvenir. Voici Queen, Radio Gaga.

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J'adore, c'est complètement barré. Kamikaze Rock'n'Roll Society, le groupe Victory. Ce qui fait vraiment, vraiment, mais vraiment du bien à chaque fois, c'est de vous passer un bon Bob Marley. Voici son hit spirituel sur une terre promise pour les Rastafari. Iron Lion Zion, ce soir sur RFM.

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Alors oui, Hadaway est un chanteur pro de la dance music, mais il nous a tous surpris avec cette nouvelle casquette de crooner, une magnifique ballade sortie en 1993. I Miss You, le king of pop music maintenant dans la peau d'un justicier qui traque un meurtrier charmant. Celui-ci vient de s'en prendre à une jeune femme prénommée Henny. Et pour la petite histoire, Henny est le surnom donné aux États-Unis au mannequin utilisé pour l'entraînement de la réanimation. Le gimmick de ce hit, Henny, are you okay? Voici Smooth Criminal.

Give Me Up, le hit de Michael Fortunati, classé dans le top 5 de nombreux hits des clubs européens en 1986, c'était l'été, et on a tous dansé dessus. Quoique les membres du groupe Genesis ne l'ont peut-être pas fait, car ils déclarent 5 ans plus tard, bah nous, on ne sait pas danser. I Can Dance ce soir dans RFM Party 80-90.

0: la signature vocale de Air Flaky, etc. Je le fais bien ou pas? Encore? Voilà, c'était en 1983. Pour conclure ce numéro d'RFM Party 80-90, demain soir, les amis, dès 20h, vous allez retrouver Yann Muller pour RFM Party Mix. Quant à nous, on se retrouve demain matin, juste après le meilleur des réveils, à 10h. 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Passez une très belle nuit avec RFM, bon courage si vous travaillez, je vous fais un énorme bisou et rendez-vous demain matin à 10h. Allez, double bisou quand même. Bisous, bisous.
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2: Bonjour, bienvenue sur FM, je suis Philippe Lelouch, c'est le meilleur des réveils, c'est tous les jours de 6h à 10h. Et nous sommes le jeudi 18 juin, célèbre date. Nous ne sommes pas sur Radio Londres, non. Je ne suis pas le général de Gaulle, mais j'ai quand même un message pour tous les Français.
3: Ah, oula, je vous ai compris.
2: Le meilleur des réveils qui vous accompagne ce matin en musique avec des cadeaux, de la bonne humeur, et je m'y engage solennellement.
3: Ah bah on t'a bien cru, c'était une belle imitation.
2: Oui.
3: Ouais, c'était très très joli.
2: Alors,
3: Non, plein de choses encore, hein, évidemment, sur RFM ce matin dans le meilleur des réveils. Il y aura des cadeaux, il y aura de l'argent, il y aura des blagues, il y aura de la super bonne musique. Il ne pourra en rester qu'un, ça va arriver dans un instant. On va devoir trancher entre trois chansons de la playlist RFM Partie 80.
4: En fait, RFM Partie 80, c'est ta playlist à toi.
3: Exactement.
4: On a chouré ton téléphone et on est allé taper dedans.
3: En scred, vous avez fait ça.
5: Il manque juste la chenille, mais sinon.
3: Oui, on a hésité.
2: C'est les années 70, la chenille. Attention, c'est un peu avant.
3: Un petit peu plus vieux.
5: Ah,
3: exactement.
5: C'est pour ça, d'accord.
3: Et puis, je vais vous parler d'un truc. Je ne sais pas si vous savez ce que c'est qu'une bibliothèque, les garçons.
4: Merci.
3: On prend super des bien. Livres.
2: Pas de problème. T'as vu, je réagis même pas.
4: Première balle à 6h05.
2: À 6h05, première balle.
3: La plus grande bibliothèque qui se trouve au Vatican. Et je peux vous dire qu'elle est un peu plus grande que chez nous.
2: Ah bah ça, il y a des, oui, y a des chances.
3: Il y a des chances. Ouais.
2: En même temps, le soir... le pape et ses disciples, qu'est-ce que tu veux qu'ils foutent à part lire? On va aller en boîte, hein. Donc vaut mieux qu'ils aient une grande bibliothèque.